La musique contemporaine à musique sur un thème de Yanis Xenakis, né en 1922, Pléiade, avec les percussions de Strasbourg.

Poursuivons la recherche de la musique contemporaine avec Varèse, né en 1883. Écoutons Hyperprisme, créé en 1923 à New York.

Retrouvons les percussions de Strasbourg pour des extraits de 8 inventions de Miloslav Kabelak, né en 1908. Écoutons Scherzo, Lamentoso, Danza, Ario, Diabolico.

Terminons l'émission avec la musique de Steve Reich. Il est né en 1936. Écoutons le quatrième mouvement de Sextet, créé en 1985.

0: Musique sur un thème est terminée. Je vous donne rendez-vous la semaine prochaine à la même heure pour une nouvelle émission et dans un instant retrouver la suite de vos programmes sur Radio Albatros.
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3: La Bible aux mille visages. Éric Denimal, bonjour.
4: Bonjour.
3: Difficile en l'espace de quelques minutes, même si c'est toute une série d'entretiens, que d'aborder le grand sujet que peut représenter la Bible pour les nuls à l'attention des juniors, à l'attention des jeunes qui aujourd'hui, pour beaucoup, n'ont pas forcément une culture religieuse et qui sont, lorsqu'on arrive à la période de l'adolescence, eh bien dans une recherche d'un idéal, une recherche d'une perfection qu'on ne voit pas autour de soi et surtout pas chez les adultes d'ailleurs. Alors la Bible pour les nuls à l'attention des juniors, c'est tout d'abord la présentation de la Bible, mais surtout de grandes idées, de grands personnages au travers desquels vous brossez un tableau, parce que résumer 1600 pages en quelques centaines de pages, près de 300 à peu près, mais très illustré, c'est un challenge. Alors
4: oui,
3: qu'est-ce que vous avez sorti comme grandes idées que vous avez désiré partager avec ces jeunes lecteurs?
4: La première des choses, me semble-t-il, c'est de présenter l'ensemble de la Bible, faire une espèce de grand voyage en TGV ou en supersonique, là, pour survoler l'ensemble du texte biblique et pour raconter ce qu'il contient. Parce que la méconnaissance biblique, elle est générale chez les adultes, naturellement chez les jeunes. Il n'y a pas très longtemps, j'ai rencontré une classe de cinquième, et j'avais ce jeune qui me disait « Oui, mais moi, je ne sais pas exactement à quel moment Jésus a écrit les 10 commandements. » Alors voilà, je pouvais lui dire, effectivement, c'est pas étonnant que tu ne saches pas, parce que c'est pas Jésus qui a écrit les 10 commandements. Il y a vraiment une confusion grave. Un autre jeune de quatrième qui me disait, bon, à Pâques, on nous dit que Jésus est ressuscité, mais après, est-ce qu'il est remort et comment ? Donc on voit qu'il y a une grande méconnaissance, et la première des choses que j'avais à faire, qui est un véritable défi finalement, effectivement, c'est de présenter une espèce de grand résumé qui va depuis la Genèse jusqu'à l'Apocalypse et qui essaie de passer par toutes les grandes étapes de l'histoire biblique du peuple d'Israël avec l'Ancien Testament et puis les débuts de l'Église avec le Nouveau Testament et bien sûr au milieu la personne assez extraordinaire de Jésus-Christ. Donc faire un long récit chronologique en montrant que les choses s'imbriquent et qu'il y a finalement plusieurs fils rouges. Ça aussi, il faut les noter au fur et à mesure. Bien sûr, dire qu'il y a un sens à l'histoire, dire qu'il y a... j'utilise souvent l'expression dans ce livre, j'utilise souvent l'expression de Dieu est en train de montrer le chemin en mettant des pierres, un petit peu comme le petit poussé mettait des pierres pour que l'on retrouve son chemin. Donc, il y a aussi, tout au long de l'histoire biblique, des repères qui sont posés, des jalons qui sont posés, pour qu'on puisse suivre. Donc ça, c'était la grande entreprise qui est présentée comme un roman, en quelque sorte. Hein, je dis la Bible comme un roman. Et puis après, il y a des arrêts sur image. C'est-à-dire que des chapitres où on dit, bon ben voilà, on a rapidement raconté les patriarches, les rois d'Israël, etc. Maintenant, on va faire un arrêt sur image. On va revenir sur la personne d'Abraham, sur la personne d'Isaac. Isaac, on ne peut pas le comprendre sans comprendre aussi toute l'histoire de la naissance de cet enfant, etc. Donc on raconte un petit peu tout ça avec des arrêts, en parlant des grands personnages de la Bible, les hommes et les femmes. Et puis en n'oubliant pas que je m'adresse donc à des lecteurs qui sont des jeunes et des adolescents, un chapitre tout à fait original par rapport à ce qui avait été écrit dans l'édition précédente, C'est un chapitre sur les enfants de la Bible, les jeunes héros de la Bible, pour montrer qu'il y a aussi des personnages qui n'étaient que des enfants, qui sont intervenus dans l'histoire et qui ont orienté un certain nombre de choses, ou qui ont été des pierres ou de ces jalons dont je parlais tout à l'heure.
3: Quelques exemples, Éric Denimal.
4: Alors, il y a plusieurs exemples.
3: David,
4: Alors, bien sûr, il y a des personnages qui ont commencé très tôt. Effectivement, David, Salomon, Samuel, Jésus, bien sûr, aussi. Mais il y a aussi des personnages qui n'ont été que des enfants, si j'ose dire, dont on parle d'un épisode, voilà, ce sont parfois des personnages anonymes. C'est cette jeune fille, c'est cette petite fille, cette esclave juive qui est en exil et qui apprend que son maître, qui est un général de l'armée ennemie, naturellement, est atteint de la lèpre. Et puis elle va lui dire, mais tu sais, si tu étais dans mon pays, je connais un prophète qui peut-être pourrait te guérir. Et donc il y a là l'histoire de cette jeune fille, cette petite esclave, qui va devenir un jalon très important pour témoigner quelque part un petit peu de la foi qu'elle a en son Dieu, et obliger quelque part son maître, son ennemi, de se plier, si j'ose dire, à un Dieu qui n'est pas le sien, pour découvrir que finalement cette servante avait un pouvoir ou une connaissance bien supérieure à la sienne. Donc là, il y a des jeux comme cela. Il y a d'autres épisodes dans le Nouveau Testament, par exemple, de ce fameux petit garçon qui va donner ses pains et ses poissons, pour montrer qu'on peut être un petit anonyme dans l'histoire, sans parler de ce jeune qui écoute l'apôtre Paul pendant si longtemps qu'il s'endort et qui tombe par la fenêtre, parce qu'il s'est endormi sur le bord de la fenêtre et il est tombé du mauvais côté. Bon, voilà, il y a toutes sortes d'histoires comme ça, derrière lesquelles on peut aussi jouer sur la symbolique en disant, bon ben voilà, quand au lieu d'écouter une parole qui est là pour nous mettre en route, on ne l'écoute pas, on s'endort, on risque de tomber. Et quand on tombe souvent du mauvais côté. Il y avait un côté où finalement, en tombant, il ne se serait pas fait mal parce qu'il serait tombé dans l'appartement. Mais là, en tombant des deux étages ou trois étages, je ne sais plus, je crois deux, il meurt. Voilà. Et si on n'écoute pas attentivement, on peut partir dans l'endormissement et de l'endormissement, ne jamais se réveiller. Donc il y a aussi toute une symbolique derrière cela, en espérant que je ne parle pas aussi longtemps que Paul et que les auditeurs ne s'endorment pas.
3: Non, ils n'ont pas le temps, parce que malheureusement, je suis obligée de vous donner qu'un temps imparti en particulier. Alors, je faisais tout à l'heure allusion à David. Je crois que même lorsqu'on ne connaît pas forcément la Bible, on connaît au moins l'expression qui est employée d'ailleurs dans le langage courant, c'est David contre Goliath. Mm-hmm. Donc, David, est-ce qu'il a une place particulière? Parce que pour une fois, ce petit David va vaincre le mal, va vaincre le géant. Alors, on retrouve là justement toutes ces histoires que la jeunesse qui se sent fragile, qui se sent faible, qui se sent petite, aime précisément.
4: Oui, parce qu'il y a effectivement des héros. Et les héros sont là pour qu'on s'identifie à eux. Mais ce qui est intéressant avec la Bible, c'est que même les héros ont les pieds fragiles. C'est encore une
3: histoire
4: autre...
3: de ne pas oublier qu'ils ne sont pas créateurs.
4: Ils ne sont pas créateurs, ils ne sont pas maîtres de tout. Ils peuvent dévier en cours de route parce que le danger, quand on est un héros, c'est que l'on devienne vraiment un héros à ses propres yeux et que l'on finalement on se grandit soi-même et que l'on devienne l'intouchable. David commence très bien sa vie, il est un héros, il va avec la force que Dieu lui donne contre le Goliath. Alors c'est toutes les imageries importantes aussi qui montrent qu'on n'a pas besoin d'être fort pour gagner, il suffit parfois d'être habile ou bien il suffit d'avoir du courage, il suffit de trouver le maillon faible, il suffit de... Voilà, Goliath, c'est le géant, c'est celui qui est sûr de lui, qui ridiculise le petit. Et puis finalement, c'est le petit qui va vaincre. C'est une parabole, c'est une fable extraordinaire. Mais le personnage David va devenir quelque part une espèce de Goliath, dans le sens où, au bout d'un certain temps, il va croire qu'il est tout-puissant et qu'il peut tout faire et qu'il peut se moquer des petits et qu'il peut écraser les petits. Et dans sa vie, il y aura des épisodes où il va devenir une espèce de Goliath, c'est-à-dire quelqu'un de méprisant.
3: Un géant qui tombe.
4: Et il faudra que ce géant tombe. Il faudra peut-être quelqu'un d'autre pour le faire tomber. Il faudra un autre petit David. Ça va être le prophète Nathan. Et on voit que l'histoire se répète et que, attention, ok, d'accord, soyons des héros, mais chantons avec Balavoine, je ne suis pas un héros.
3: Et surtout, n'oublions pas de savoir, puisque nous en sommes là dans l'explication de la Bible pour les nuls, d'où vient la force du héros.
4: Oui, tout à fait. Moi, je ne viens pas avec mes armes, etc. Moi, je viens au nom de l'Éternel. Ça, c'est le propos de David qui est assez extraordinaire. Ce qui n'empêche pas que c'est un excellent viseur quand il utilise sa fronde.
3: C'était la Bible aux mille visages. Et nous étions en compagnie d'Éric Denimal, pasteur et journaliste, auteur de La Bible pour les nuls et La Bible en 100 minutes.
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2: L'autre jour m'en allait,
3: une émission de musique médiévale
2: présentée par
3: Josette
2: et Marie-Andrée. Eh bien, repartons pour cette grande Bretagne, cette Anglia au XIIIe siècle.
3: La joie du chant des oiseaux a empli l'été, mais maintenant le vent et les orages menacent. De même, pour moi, les nuits s'allongent et le chagrin arrive.
2: Merit It Is est un chant à danser du XIIIe siècle. Cette polyphonie spécifique, différente de celle de l'Ars Nova français ou du Trecento, se développe durant le XIVe siècle et le début du XVe siècle. Elle est interprétée ici par l'ensemble Symphonie, extrait du CD Gabriel's Greetings Medieval Christmas Music.

0: Musicorum Collegio in Templo Dei. C'est un curieux chant polyphonique du milieu du XIVe siècle où le compositeur énumère le nom des chantres.
1: Hugo, au premier rang, généreux envers tout le monde, puis Robert Dewey, Johannes, Nicasius, Étienne. Il chante pour le Christ avec zèle. Sans doute les récompensera-t-il en leur donnant l'accès à la société des citoyens du ciel. Il est enregistré par l'ensemble Gothic Voice du CD Maître des rouleaux, musique des compositeurs anglais du XIVe siècle.

0: Cornacus est un moine du XIIIe siècle. Il achève de copier un manuscrit et signe cette courte pièce, ce psautier Cornacus Scripsit. Une curieuse œuvre à son nom, en ces temps où l'anonymat est privilégié.
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0: Il est interprété par l'ensemble Céladon, extrait du CD Deo Gratias Anglia, polyphonie et chansons anglaises de la guerre de Cent Ans.

Lionel Power, compositeur anglais de la fin du Moyen-Âge et du début de la Renaissance, est avec John Dunstable l'une des plus importantes figures de la musique anglaise du XVe siècle. Beata, projet nièce, est un motet interprété par l'ensemble La Morache.

Mine Ertis, Lust, est une pièce instrumentale de Johannes Bedingham, contemporain de John Dunstable. Elle est interprétée à la harpe et au luth par l'ensemble Gothic Voices du CD The Castle of Fair Welcome.

0: Astronome et mathématicien anglais, John Dunstable est surtout connu comme musicien au XVe siècle. Sa renommée, déjà de son vivant, était grande, car ses manuscrits ont été retrouvés à Rome, à Plaisance, à Bologne, à Modène, à Aoste, à Trente, à Munich, à Dijon. Le style de John Stable, comme celui de Lionel Power, un peu son aîné, ouvre la voie à l'école franco-flamande, et d'abord à Binchois et à Dufay, qui ont pris la contenance angloise et le considéraient comme leur modèle.
1: C'est surtout John Dunstable qui en devient le musicien emblématique. Il composa Speciosa Facta Est, hymne à la Vierge, enregistré par l'ensemble Chant 1450 du CD La contenance angloise, English Style in 50th Century Burgundy.

Une autre œuvre de John Dunstable, Puisque m'amour. Cette version instrumentale au luth et à la harpe à harpion est proposée par l'ensemble Chant 1450, évoqué précédemment. Parallèlement, l'idée de nation se développe pendant le XIIIe, XIVe siècle avec l'appel systématique à la langue anglaise. Ce sentiment national se renforce pendant la guerre de Cent Ans.

0: Deo gratias Anglia rede pro victoria. Le chant ou carole d'Agincourt, que l'on prononce aussi Azincourt, est une chanson folklorique anglaise écrite au début du XVe siècle. Elle relate la bataille qui se déroula à Agincourt de 1415, au cours de laquelle l'armée anglaise, conduite par Henri V d'Angleterre, défie le roi de France Charles VI. Ce carole est interprété par l'ensemble Céladon, du CD Deo gratias Anglia, polyphonie et chansons anglaises de la guerre de Cent Ans.
1: Et là, nous nous retrouvons dans un espace local, proche du Havre. Il a été établi un siège devant la ville d'Harfleur, avec déploiement royal. Il a vaincu cette ville et l'a tellement effrayée que la France devait le regretter jusqu'au jugement dernier.

Walter Fry est un compositeur anglais du XVe siècle, dont la réputation s'est étendue dans toute l'Europe pendant la deuxième moitié du XVe, et ses œuvres, surtout religieuses, sont conservées dans de nombreux manuscrits. On lui doit Ave Regina Cielorum, ici interprété par l'ensemble Gilles Binchois.

Une seconde interprétation du Carole d'Agincourt, Deo Gracias Anglia, cette fois interprétée par l'ensemble pro-consioné Antiqua, Early Music Concert of London, du CD Trésor du Moyen-Âge, CD 2.

0: pour notre ami Christian Brassy, une pensée musicale.
1: Encore merci à vous, chers auditeurs, d'avoir partagé ce voyage en Grande-Bretagne.
0: À bientôt pour la suite du périple musical médiéval.
1: Et si vous souhaitez obtenir la discographie, il vous suffit de contacter votre radio préférée.
0: Merci à Sarah, Amina
2: et Louis.
1: C'était « L'autre jour m'en allait », une émission de musique médiévale
0: présentée par
1: Josette
0: et Marie-Andrée.
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2: Une exposition en Pays d'Auge à Beaumont jusqu'en avril. La main et l'outil renaissance de l'église Saint-Sauveur. Exposition en extérieur, place de Verdun. Beaumont en Auge conserve la trace d'un prieuré de 1060 et d'une école royale militaire. Avec simplicité, l'exposition estivale en plein air est une découverte continue de l'église nouvellement restaurée. Par cette exposition ouverte à tous, souffle la renaissance d'un patrimoine qui demeure. L'exposition « La main et l'outil » propose une déambulation artistique rendant hommage au savoir-faire, à la matière et à la transmission. C'est jusqu'au mois d'octobre à Beaumont, en Pays d'Auge.

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Voici la musique de Dvorak dans une célèbre danse slave, opus 72, numéro 2. Patrick Gallois est à la flûte solo.

0: Les brillants interprètes de cette partition étaient le Il Parnasso Musicale, sonate pour flûte à bec, violon et basse continue en ré mineur de Georg Philipp Telemann.
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1: Nous partons à la rencontre, une fois encore, de la musique de Beethoven, avec la Missa Solemnis, opus 123 en ré majeur. Nous entendons ici le Credo, composé de 6 mouvements qui s'enchaînent les uns aux autres. Credo in unum Deum, ensuite un Magnificat incarnatus est dans un mouvement adagio, et resurrexit, comme il se doit, sera un vif allegro, et vitam venturi, ensuite allegro con moto, et puis ça se terminera par un mouvement très très grave. C'est David Zinman qui conduit la Tonale Orchestra de Zurich et le Schweizer Kammerchor. Nous entendons la soprano Luba Orgonazova, Anna Larsson alto, Rainer Trost ténor et François-Joseph Selig basse.

0: nous avons eu le grand plaisir d'entendre ensemble le credo extrait de la Missa Solemnis opus 123 en ré majeur de Beethoven avec David Zinman qui conduisait la Tonale Orchestra de Zurich avec le Schweizer Kammerchor et Luba Orgonasova soprano, Anna Larsson alto, Rainer Trost ténor et Franz-Joseph Selig basse.
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2: C'est peut-être une œuvre de jeunesse, la symphonie numéro 12 de Haydn, il n'en est pas moins rempli de lumière. Nous retrouvons cette œuvre avec The Hanover Band.

0: C'était l'ensemble de Hanover Band dans la symphonie numéro 12 de Joseph Haydn.
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1: La virtuosité au service des insectes. Le vol du bourdon de Rimsky-Korsakov avec Patrick Gallois.

0: C'était Patrick Gallois interprétant avec brio le vol du bourdon de Rimsky.
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2: Donner est un plaisir plus durable que recevoir, car celui des deux qui donne est celui qui se souvient le plus longtemps. Chant fort.

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1: La musique de Chopin, nous aimons vous donner rendez-vous, amis de la radio, avec ce grand compositeur. Oui, la musique de Chopin sous les doigts de Christiane Mathé dans le Nocturne en Fa mineur, opus 55, numéro 1.

0: C'était le Nocturne en Fa mineur, opus 55, numéro 1 de Frédéric Chopin.
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1: Nous voyageons dans Musique Plurielle avec la découverte du compositeur Giuseppe Antonio Bracianello, 1690-1758. Et nous écoutons la Chaconne en la majeure pour deux violons, deux altos et basse continue.

0: C'était l'ensemble La Cetra de Bâle, l'orchestre baroque de Bâle, dirigé par David Plantier et Vaclav Lux, dans La Chaconne en La majeure de Giuseppe Antonio Brescianello.
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0: Même si l'on adore les quatre saisons de Vivaldi, vous savez comme moi que ce grand maître italien n'a pas écrit que cela. C'est l'un des plus prolixes de l'histoire de la musique. Il nous a laissé entre autres une cantate RV 684 intitulée « Cezzate, oh my Cezzate ». Je vous invite à la découvrir avec la voix d'Andrea Scholl

0: L'ensemble 415 dirigé par Chiara Banchini accompagnait Andrea Scholl dans la cantate Cesate, O mai Cesate d'Antonio Vivaldi.
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Bonjour, eh bien un hommage au fado pendant une petite demi-heure. Et là, bon, on était plutôt avec Deolinda dans un fado plutôt humoristique. Et maintenant, nous restons dans la grande tradition du fado avec Lucilia do Carmo, qui est née en 1920 et morte en 99 et qui chantait si bien la saudade.

superbe voix de Beatriz da Conceição. Et maintenant, il s'agit de Aldina Duarte, qui elle est née en 67 et elle s'est initiée au fado en fréquentant justement les Casas de Fado, où elle a rencontré Beatriz da Conceição. Et la chanson dit « Ah, mon amour, s'il suffisait que tu saches que je t'aime tant ».

Alors, on ne pouvait pas évidemment évoquer le fado sans Amalia Rodriguez. Et là, c'est une évocation de la peur, la terreur instaurée par la dictature portugaise qui était longue, je vous le rappelle, de près d'un demi-siècle.

Ah, vous voulez que je vous dise, toutes ces chanteuses de fado, vraiment, elles nous font des frissons. Elles sont toutes aussi talentueuses les unes que les autres. Et on va écouter justement encore l'une d'entre elles qui s'appelle Missia. Alors Missia, ses textes sont puisés dans les grands textes des poètes portugais.

Alors, une voix chaude et puissante, telle est la voix de Mafalda Arnaud, dont le répertoire est constitué de fado traditionnel, mais aussi de compositions personnelles.

Et nous terminerons avec Marisa. Marisa aussi avec une très belle voix. Alors elle est née en 73 au Mozambique et c'est une chanteuse de fado qui prône justement un fado ouvert et métissé. Et c'est quelqu'un d'assez extraordinaire qu'on a eu la chance de voir sur scène parce qu'elle se produit vraiment partout. Voilà, et donc je vous laisse en sa compagnie et je vous donne rendez-vous la semaine prochaine. Au revoir.

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1: Qui se cache derrière cette date?
2: Aujourd'hui, 7 août, Gaëtan. Peut-être que quelques-uns penseront que Gaëtan est un prénom breton, mais pas du tout, c'est un prénom italien, qui vient en fait du nom d'une petite ville qui est dans la région de Naples et qui a donné pas mal de variantes. En Espagne, c'est Cayetan, et on trouve ce nom dans bien des pays du monde. Le Gaëtan dont je voudrais vous parler est un personnage qui a vécu à la fin du XVe siècle et au début du XVIe. En fait, c'est un personnage qui d'abord s'est illustré parce qu'il était un militaire et qu'il a participé à des combats. Et puis, il avait une certaine instruction et il a été engagé pour faire un travail de secrétaire au Vatican. Donc, c'était un catholique italien. Il était né à Venise, d'ailleurs. Et pendant qu'il travaillait là, il a été très choqué de la façon dont se conduisaient les prêtres de la haute curie romaine. Et il a décidé que, pour lui, c'était totalement inadmissible. Alors, il a quitté ce milieu-là. Et finalement, il est devenu le fondateur d'un ordre qu'on a appelé les Théatins. Mais avant de former cet ordre, il s'était, lui, encouragé à vivre dans une très grande simplicité. D'abord, il a vendu tous les biens qu'il avait accumulés, il les a distribués à des œuvres caritatives, et il s'est préoccupé des plus pauvres. Il est allé dans les quartiers de Todi pour aider les gens à nettoyer leur logement, et il a manié beaucoup du balai. Et puis, il a distribué de la nourriture, il a visité les malades dans les hôpitaux, et c'est quand il a vu toute la richesse qu'il ressentait de ces gens simples, pauvres, malades, qu'il a dit « il faut absolument que les prêtres soient formés de cette façon-là ». Et l'ordre des Théatins qu'il a fondé était un ordre destiné à préparer les prêtres de l'Église chrétienne à affronter de telles situations pour pouvoir justement ne pas se laisser prendre par cette vie politicienne de la curie, par cette vie souvent préoccupée par les choses, la richesse, l'influence, le pouvoir, puisse être confrontée à la simplicité et aux besoins réels des êtres humains. Donc voilà un Gaëtan qui a marqué, et pendant toute sa vie, il a encouragé des gens à marcher sur ces traces-là. Et on dit que lorsque on a appris que Luther secouait un peu l'Église en Allemagne, Gaëtan a été un obstacle à l'entrée de la réforme en Italie, parce que justement il avait suffisamment influencé des prêtres pour vivre dans cette simplicité et pour ne plus être aux prises des critiques que Luther formulait. Alors je ne suis pas là pour dire si Luther avait tort ou raison, ou si Gaëtan avait tort ou raison. Ils ont certainement tous les deux raison de nous dire que l'Évangile se vit d'abord dans la simplicité et le service. Demain, nous nous retrouverons avec un autre personnage très célèbre, celui-ci, Dominique.
1: C'était une chronique de Bernard Sauvagnat.

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2: Parole d'assaut.
3: Une émission de Gisèle Billan
2: et Didier Blonce.
3: Mixage Jérôme Aubin. Aujourd'hui, nous recevons les Estacades avec
2: pour invité Gauthier Hermann.
3: A mis le point sur le fait que c'était un festival ouvert, vraiment familial. On peut venir, c'est pas vraiment réservé aux intellos qui écoutent de la musique classique sur France Musique. C'est vraiment populaire, c'est ouvert à tous.
4: Exactement, je crois qu'on peut, vraiment dire que l'identité de ce festival, c'est que c'est vraiment un moment joyeux. Nous, ce qu'on a envie, c'est que les gens repartent du concert en ayant bien sûr écouté de la belle musique, mais en ayant passé un bon moment en famille. C'est rigolo, quoi.
3: Il y a une ambiance, les musiciens s'amusent avec le public, il y a des échanges.
4: Il y a beaucoup d'échanges, déjà parce que certains des musiciens sont insatiables. Et puis l'idée, c'est vraiment d'avoir un moment partagé. Et puis que ce soit d'ailleurs avant le concert, après le concert, tout le monde se croise.
3: Et je crois qu'il y a aussi un concert spécialement public-enfant. Pas seulement, mais oui. Aussi, qui est vraiment adapté pour les enfants. Il est quand ce spectacle?
4: Absolument, c'est le samedi après-midi, c'est à 15h. Et c'est avec un artiste qui s'appelle Janowski, qui est, à mon avis, enfin, par rapport à la centaine ou aux milliers d'artistes que j'ai croisés dans ma vie, un des personnages les plus extraordinaires que j'ai jamais vus. Déjà, physiquement, il a un truc, il fait 2 mètres pour 110 kilos. Il est très impressionnant, c'est

0: recruté comment? Vous l'avez repéré comment?
1: Son épouse est une grande cantatrice avec qui nous avons joué dans une tournée qui est partie jusqu'en Inde. Et sur la fin de la tournée, quand nous sommes arrivés en Inde, elle nous a dit « Mon mari voudrait venir, est-ce que vous pouvez lui prendre un billet d'avion ? Et il faut une place avec du grand espace pour les jambes. » Alors on l'a trouvé qu'elle était un petit peu capricieuse. Déjà, on lui achète un billet d'avion pour son mari, c'est gentil. Si en plus, il faut faire attention à son placement.
0: Et oui.
1: Et quand on a vu arriver la chose, on s'est dit, on a bien fait de l'écouter.
0: On peut peut-être rappeler les dates de ce festival Estacade qui va se dérouler donc à Sainte-Adresse.
1: Oui, donc ce sera le festival du 6, 7 et 8 février, avec un concert le 6 au soir, deux concerts le samedi 7, 15h et 20h, et deux concerts le dimanche 8, 11h et 17h.
0: Gauthier Herman, je vous remercie.
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0: 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Aujourd'hui, nous recevions les Estacades avec
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0: Sénabou, le bec, au hangar zéro qui se situe au Havre, 37 quai de la Saône, tous les mercredis, vous avez plusieurs rendez-vous.
3: Et oui, tous les mercredis, on se retrouve en hangar. On débute la journée du coup avec un petit déj solidaire à 9h30, donc c'est gratuit. Vous venez boire un café avec nous, discuter et prendre votre petit déjeuner gratuitement, donc viennoiserie, pâtisserie. Il y a pas mal de choses que Ella Chantigaspi récupère pour les distribuer. Ensuite, on propose du coup l'après-midi des ateliers. Donc il y aura l'atelier macramé, l'atelier adulte-enfant et l'atelier dessin. Donc ces ateliers-là sont de 15h à 17h et sont à prix libre. Pour l'atelier macramé et l'atelier dessin, ce sera des ateliers gratuits car c'est dans le cadre de l'appel à projet que nous avons fait. Et ensuite, on va retrouver également la musique irlandaise. Donc ça, ce sera à partir de 17h30 et jusqu'à 19h, et c'est gratuit.
0: Tous les mercredis?
3: Tous les mercredis, et parfois il y a même des danseurs qui viennent danser sur la musique irlandaise.
0: Donc on a tous les rendez-vous. De toute façon, vous avez un site internet qui est complet, où on retrouve un certain nombre de renseignements. Il y a même un numéro de téléphone, 02 32 92 68 51, où on peut vous contacter pour avoir des infos. Et on peut venir de toute façon, même toute la semaine, puisque c'est ouvert de quelle heure à quelle heure?
3: De 9h à 17h toute la semaine, et du jeudi au samedi, ça ferme à 1h30. Avec les événements, selon les événements.
0: Bon, en tous les cas, le mercredi, on sait qu'on peut avoir un petit déjeuner citoyen.
3: C'est bien ça.

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1: Lemuel. Lemuel, c'est un mot composé qui veut dire voué à Dieu. Et donc, si une maman donne ce nom à son fils, c'est qu'elle a vraiment la foi, qu'elle croit en Dieu, qu'elle espère que Dieu va diriger et embellir la vie de ce fils à qui elle vient de donner le jour. Ce Lemuel est connu comme un roi. Ce n'était pas un Israélite, en tout cas, il n'a pas régné sur Israël. Mais c'est intéressant de découvrir que ce n'est pas un ennemi d'Israël. C'est un roi dont on ne sait où, mais qui est pourtant un des auteurs d'un texte de la Bible. En effet, dans le livre des Proverbes, dont on nous dit qu'il a été rassemblé par le roi Salomon, et peut-être certaines parties plus tard par le roi Ézéchias, on a des écrits d'étrangers au peuple d'Israël, dont, entre autres, un petit texte au chapitre 31 qui a été écrit par Lemuel. Or, ce roi Lemuel, qu'est-ce qu'il dit ? Eh bien, il donne des conseils qu'il a reçu lui-même de sa propre mère. Et ses conseils sont relativement simples. Il dit d'abord qu'il doit se méfier des femmes pour ne pas se laisser détourner de ses responsabilités, parce que d'autres rois ont vu leur propre règne gâché par leur amour des femmes. Alors c'est vrai qu'il y a toutes sortes de relations qu'on peut construire avec des femmes, mais il y a bien des hommes politiques de notre temps qui feraient bien de mettre en pratique ce type de conseils. Mais il ne s'arrête pas là. Il donne aussi des conseils vis-à-vis des boissons alcoolisées. Il recommande aux rois et aux responsables politiques de s'en abstenir, en disant que les boissons alcoolisées, c'est bon pour ceux qui souffrent, pour ceux qui sont du petit peuple et qui n'arrivent pas à sortir de leur misère ou de leur souffrance, et que l'alcool leur permettra d'oublier leur malheur et de les supporter ainsi. Tandis que les rois doivent rester clairvoyants, avoir la maîtrise de leur propre cerveau et des décisions qu'ils prennent pour pouvoir faire régner l'équité, la justice, mais aussi pour pouvoir instituer des moyens de vivre en société qui permettent aux plus pauvres de s'en sortir et de trouver un équilibre de vie, une satisfaction, un bien-être digne de l'être humain. Les conseils de Lemuel sont certainement des conseils sages que nos hommes politiques d'aujourd'hui feraient bien de mettre en pratique, mais peut-être pas seulement les pères de famille et les autres qui sont tentés d'aller voir chez les autres femmes que la leur, ou qui sont tentés de se laisser griser par l'alcool, feraient bien aussi d'en prendre bonne note. Alors, Lemuel, voué à Dieu, eh bien, vous retrouverez son petit texte biblique dans le livre des Proverbes au chapitre 31.
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2: Cécile Hermeline, bonjour.
3: Bonjour.
2: Merci de nous recevoir dans votre magnifique jardin. Vous êtes ici pour notre émission Top Cuisine et vous êtes auteur d'ouvrages et notamment de celui-ci qui s'intitule Gastronomie végétale qui est paru aux éditions Vie et Santé. Et alors comme à votre habitude, eh bien, vous allez nous parler de cuisine et en particulier d'une recette, les galets à la courgette. Alors avant de nous intéresser à cette recette proprement dit, on peut revenir sur la courgette et vous pouvez nous dire un peu qu'est-ce que c'est la courgette, qu'est-ce qu'elle contient en apport nutritionnel, sous quelle forme on peut la trouver, sous quelle forme on peut la cuisiner, enfin toutes ces questions que tout le monde se pose.
3: Alors la courgette, ben déjà c'est un légume d'été. Il a une croissance très rapide. Hein. Quand on voit la fleur, on n'est pas loin d'avoir le légume. C'est pour ça qu'on l'appelle aussi le légume fleur, parce qu'on peut manger la fleur et le légume. Donc ça, c'est une originalité.
2: Par exemple, les beignets de fleurs de courgettes.
3: Oui, uh-huh. Et puis aussi, quand les courgettes sont toutes petites, donc des mini-courgettes, oui. On peut la poêler entière avec la fleur en même temps.
2: Donc il y a la mini-courgette et la fleur au bout, c'est ça?
3: Toute petite.
2: Et donc il y a aussi plusieurs variétés hein, de courgettes.
3: Oui, il y a la longue et puis aussi la ronde de Nice. Personnellement, je préfère les longues. Il y a aussi des variétés maintenant qu'on trouve jaune, vert foncé. Et puis on trouve une plus claire qui est assez savoureuse mais ramassée tendre. C'est aussi la vert clair, presque blanche.
2: Et elles ont des goûts différents, ces différentes variétés de courgettes?
3: En général, la courgette est meilleure quand elle est ramassée jeune. Que plus on attend, plus elle va être volumineuse et grosse et plus elle va être remplie de pépins et ligneuse.
2: Donc l'objectif, ce n'est pas qu'elle soit très grosse, c'est plutôt de l'accueillir jeune, petite.
3: Ouais, fraîche et encore tendre.
2: Et c'est comme ça qu'elle est la meilleure.
3: Oui.
2: Et vous l'avez dit, c'est un légume d'été. Hein, donc on peut en faire essentiellement à la saison d'été. Sinon, on arrive à en trouver quand même tout au long de l'année, même quand ce n'est pas la saison.
3: Oui, bon, écologiquement parlant, on peut trouver beaucoup de légumes toute l'année. Personnellement, je privilégie les légumes de saison, donc j'achète pas de courgettes en hiver.
2: Et donc, vous réservez cette recette pour l'été, quand les courgettes
3: oui.
2: sont là?
3: On en trouve, mais ça voudra dire que soit elles viennent d'un autre pays, ou soit elles ont été produites dans des serres qui ont un moyen de chauffage. Donc, on n'est plus sur un légume de saison naturel.
2: Vous pouvez nous dire aussi, quel est l'apport nutritionnel de la courgette?
3: La courgette contient des antioxydants, surtout dans la peau, des bioflavonoïdes, qui sont intéressants parce que ce sont des antioxydants qui protègent nos cellules contre les agressions extérieures. C'est vraiment important d'en consommer.
2: Donc on n'épluche pas la courgette, on garde la peau.
3: On n'est pas obligé de l'éplucher, mais il faut penser à la ramasser jeune, parce que plus on attend et plus la peau va être ferme.
2: Et alors donc, la courgette, on l'utilise souvent en ratatouille, mais aujourd'hui vous nous proposez de l'utiliser en galet de courgette. Alors qu'est-ce que c'est un galet de courgette, Cécile?
3: Bon, le nom est un peu original, mais tout bonnement, ça veut dire qu'on va faire une petite galette, en fait, pour obtenir une préparation. C'est un peu un mixte entre un rösti auquel on a rajouté des légumes.
2: Quels ingrédients vous utilisez pour préparer cette recette?
3: Ben, à la base, ça va être des pommes de terre. Une base de purée de pommes de terre à laquelle je vais rajouter des œufs et puis les courgettes qui vont être râpées. Et ensuite, je vais aussi mettre du fromage et un petit peu d'origan. Si on veut les façonner, on les façonne soit à la cuillère et on les pose sur une plancha ou sur une feuille de cuisson et on mettra le tout au four. Et si on trouve que ça colle un petit peu trop, on mettra de la farine sur les mains pour les façonner. On peut les servir, cette préparation, avec une salade ou bien avec aussi une entrée de tomates.
2: Le temps de préparation pour tout ça, Cécile?
3: Une heure.
2: Une heure. Et de cuisson, préparation, cuisson comprise
3: Oui, c'est englobé là.
2: Donc en fait, je rappelle aux auditeurs qu'ils peuvent retrouver cette recette dans votre ouvrage Gastronomie végétale, paru aux éditions Vie et Santé. Et on peut y retrouver une cinquantaine de recettes réparties en trois catégories, entrée, plat et dessert.
3: Oui.
2: Voilà, merci beaucoup Cécile, c'était Top Cuisine. À bientôt.
3: À bientôt, merci. Au revoir.
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1: Bonjour à toutes, bonjour à tous. Vous êtes en compagnie de Didier Blonce, assisté de Sarah à la technique. Nous fêtons aujourd'hui les Gaétans, puisque nous sommes le 7 août. Vous avez vu, le soleil aujourd'hui avait un peu de mal à se lever. Évidemment, nous perdons 2 minutes de soleil le matin. Et pareil, pour ce soir, nous aurons 2 minutes de soleil en moins, ce qui porte à 4 minutes d'ensoleillement en moins pour ce jour. Ça s'est passé un jour.

Rossi et Codos, record du monde de distance en avion, 9464 km. C'est en 1933, ce 7 août, l'équipage du Joseph Lebris a envoyé le radiotélégramme suivant au ministre de l'Air à 15h55 GMT. Nous survolons Latakié. Dans une heure, nous toucherons terre à Rayac à cause d'une consommation anormale d'essence. Néanmoins, le Joseph Lebris, malgré ses 1000 heures de vol et 11 décollages en charge, a relié New York à Damas en 55 heures. C'est un grand effort que la construction d'un appareil comme celui-ci. Il ne faut pas oublier que l'avion de Rossi et Codos se vole depuis plus de 3 ans. Il avait, avant son départ de New York, plus de 800 heures de vol, 11 départs à pleine charge et avait souffert de violentes tempêtes. Aucun autre avion ne peut lui être comparé. Il a battu successivement les records de durée et de distance en circuit fermé, c'est-à-dire 10 601 km. Le monde entier a suivi avec anxiété la tentative des deux aviateurs. L'Atlantique franchit en dépit des mauvaises conditions atmosphériques. Le Joseph Lebris survola le Bourget dimanche soir. Les aviateurs avaient encore 2750 litres de combustible, quantité suffisante pour leur assurer une trentaine d'heures de vol. Ce délai devait largement permettre de parcourir les 1165 km de Paris à Vienne, les 1300 km de Vienne à Athènes, les 440 d'Athènes à Rhodes et les 750 de Rhodes à Damas. La distance totale depuis New York était de 9464 km, soit 900 km de plus que l'ancien record. Dans un câble, le ministre de l'Air a félicité les deux héros pour leur remarquable qualité de courage et d'énergie. En 1933, création d'une chanson à Paris dans chaque faubourg, interprété pour l'occasion. C'est un enregistrement de 1980 par Georges Brassens. Ah.

7 août 1946, l'URSS veut un contrôle sur les Dardanelles. Et puis, le 7 août 1959, un nouveau satellite américain vient d'être lancé avec succès de la base spatiale de Cap Canaveral. Il emporte la plus grosse charge jamais envoyée dans l'espace par une fusée américaine, soit 64 kg, beaucoup moins que les fusées soviétiques. Explorer 6, c'est son nom, doit étudier la ceinture de radiation, les micrométéorites ainsi que le comportement des ondes radio. La nouveauté la plus importante est qu'il doit transmettre des images de la couverture nuageuse terrestre. Je vous rappelle que nous sommes en 1959. Le 14 août, une photographie de l'Amérique centrale est retransmise à la Terre, provoquant l'admiration dans le monde entier où elle est abondamment reproduite par la presse. C'est Jacques Brel, et bien il nous chante en 1959 la valse à mille temps.

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1: Et oui, ça tournait avec Brel, ça tourne également à bord de Vostok 2. Eh bien, ce 7 août 1961, c'est le retour sur Terre à bord de ce satellite du cosmonaute soviétique German Titov après 17 révolutions autour de la Terre en un jour, une heure et 18 minutes. Beko, en 1961, chante « Et maintenant, que vais-je faire ?»

Ce n'était pas le boléro de Ravel, mais bien celui de Beko. Autre succès, nous nous quittons sur cette chanson magnifique. À bientôt, portez-vous bien.

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2: À propos, savez-vous ce que sont les ateliers RIEN ? Oui, oui, vous avez bien entendu, les ateliers RIEN, R-I-E-N. Pratiqués depuis de nombreuses années en Suisse et en Belgique, ils s'adressent à des tout jeunes enfants en crèche. Ils consistent à vider une pièce de tout son contenu, c'est-à-dire jouets, bien sûr, mais également meubles, le but étant qu'il n'y ait vraiment rien dans la pièce. C'est aussi libérer les enfants de toute parole de l'adulte cherchant à verbaliser, rassurer, stimuler, valider ce qu'ils font. L'idée est de les laisser agir à leur guise. Des adultes sont bien présents, souriants, mais tranquilles, n'intervenant pas particulièrement. Juste des sourires, des regards bienveillants. Au début, les enfants sont surpris par ce contexte, salle vide et adultes présents mais non intervenants. Du coup, ils les imitent, s'asseyant à côté d'eux. Mais comme l'adulte n'interagit pas plus que cela, l'enfant va se tourner vers ce qui l'entoure. C'est précisément le moment où s'enclenche la deuxième phase de ces ateliers. Les enfants se mettent en action tout simplement. Ils se déplacent librement dans la pièce, courent, gesticulent. C'est également à ce moment qu'on perçoit une nette montée du bruit. En effet, alors que souvent en collectivité on leur demande de faire moins de bruit, tout simplement parce que ce serait invivable, là tout d'un coup, c'est possible. Cette liberté leur permet d'explorer la voix, les tonalités, les vibrations. Une autre observation tout à fait remarquable est que les enfants se mettent à jouer ensemble. Pourtant, à leur âge, ils n'ont pas les compétences pour des jeux de groupe. Des recherches ont permis de montrer que l'absence d'objets augmente les interactions, c'est-à-dire la capacité à être en relation avec l'autre, et finalement, l'envie de telles relations. C'est un peu comme deux adultes assis sur un banc public qui, au final, vont se mettre à parler ensemble, surtout s'ils n'ont rien de spécial à faire. Le fait qu'il n'y ait pas d'objet à se disputer annule, pour ainsi dire, totalement les conflits. Au final, les enfants manifestent beaucoup de joie à être ensemble, à courir ensemble, et cette joie s'exprime par le rire, tout simplement, tout naturellement.
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2: Bonjour à toutes et à tous et bienvenue pour Paroles Solidaires, votre rendez-vous consacré à celles et ceux qui s'engagent au service des plus fragiles. Et aujourd'hui, nous allons parler d'un sujet malheureusement toujours d'actualité, c'est le sujet de la faim dans le monde et aussi l'aide d'urgence. Derrière les catastrophes, les conflits ou les déplacements de population, il y a des familles qui manquent de tout et notamment de l'essentiel, c'est-à-dire se nourrir. Et pour en parler, eh bien, j'ai le plaisir de recevoir Ariane Houndefault. Bonjour.
3: Bonjour.
2: Alors, vous êtes chargée de communication chez ADRA France.
3: Oui.
2: Et Eliora Ange, bonjour.
4: Bonjour.
2: Alors, vous êtes diététicienne et nutritionniste stagiaire chez ADRA France.
4: Voilà.
2: Alors, ensemble, vous allez nous expliquer comment se met en place l'aide humanitaire dans les situations d'urgence et pourquoi chaque don peut concrètement changer des vies. Alors, Ariane Houndefault, il faut rappeler que ADRA France est en pleine collecte pour la famine et l'aide d'urgence.
3: Oui, c'est bien ça.
2: Est-ce que vous pouvez nous dire à quoi servent les dons que vous récoltez lors de cette collecte, précisément ?
3: Alors, les dons qu'on récolte servent à une aide immédiate, donc une aide vitale, dont l'aide alimentaire. Il y a l'aide alimentaire, il y a aussi l'eau, bien sûr, la santé. Et parfois même souvent, les abris d'urgence. En cas de catastrophe, on va se retrouver avec une nécessité d'avoir des abris parce qu'il y a énormément de déplacés. Donc, ils sont exposés aux intempéries. La plupart du temps, donc quasiment toutes les catastrophes, on va retrouver en commun l'aide alimentaire, sachant que l'aide alimentaire elle est nécessaire juste après une catastrophe, mais certaines crises se prolongent. Donc là, ça devient une crise alimentaire plus grande où on va aussi se retrouver dans des situations comme des camps de réfugiés dans des pays en développement, par exemple, où il y a des cas de famine. Et la collecte va servir vraiment à la famine, l'aide d'urgence de façon générale.
2: Et alors, quand on dit que ADRA est en pleine collecte, ça veut dire que c'est parce que c'est pour répondre à une urgence précise ou alors c'est pour avoir un fonds justement disponible à parer à toute urgence?
3: Justement, la problématique dans l'aide d'urgence, c'est qu'il ne faut pas attendre que l'urgence soit là avant de réagir. Il faut avoir les fonds avant, il faut être préparé avant. Donc c'est très très important d'avoir les fonds. Pourquoi? Parce qu'en général, quand une catastrophe arrive, il y a le chaos. Et c'est très, très difficile de se préparer pendant un chaos. Donc, il faut être prêt avant. Il faut être préparé stratégiquement. Donc, au niveau de la stratégie, elle est là. Parce que ADRA, au niveau international, se forme. Donc, il y a des formations qui se font régulièrement au niveau des experts, des directeurs par rapport à l'urgence. Mais aussi, il faut avoir les fonds pour avoir un minimum et savoir comment on va se positionner dès qu'il y a une catastrophe. En général, si je prends par exemple un cyclone ou quelque chose qui va arriver, on est prévenu. Il y a une alerte qui se fait. Et dès qu'il y a l'alerte qui se fait, hop, les équipes se mettent en place et commencent à réagir, commencent à préparer les paquets. Et c'est à cela que sert l'aide d'urgence.
2: Alors donc, vous l'avez dit, Ariane, vous l'avez évoqué, hein, comme quoi pendant des situations d'urgence, il y a aussi la question alimentaire qui s'en mêle très rapidement.
3: Très rapidement.
2: Parce que quand les gens n'ont plus rien, il faut quand même qu'ils puissent manger.
3: Oui.
2: Et alors donc, l'aide alimentaire rentre pleinement, est complètement inclus dans cette aide d'urgence. Et c'est en ça, peut-être que Eliora Ange va pouvoir nous éclairer. Vous êtes nutritionniste, diététicienne. On pourrait se demander si c'est si important que ça, dans une situation d'urgence, de se soucier du bien-être des gens ou en tout cas de faire attention à ce qu'ils s'alimentent bien. Est-ce que c'est important?
4: Alors, sur le court terme, ce n'est pas forcément très important si l'alimentation elle n'est pas forcément équilibrée. Mais en revanche, sur le long terme, il y a des risques de dénutrition et des carences nutritionnelles qui peuvent apparaître. Et également un affaiblissement du corps. Donc, ce qui serait intéressant, c'est d'apporter, tout dépend des ressources disponibles, mais l'essentiel, c'est vraiment d'apporter des protéines pour maintenir la masse musculaire et également des féculents pour fournir de l'énergie sur le long terme. Puisque Il y a des risques de dénutrition et le problème de la dénutrition, c'est qu'il y a un affaiblissement de l'organisme et il y a l'apparition aussi des maladies qui peuvent apparaître sur le long terme.
2: Donc pour que cette situation d'urgence ne dégénère pas encore plus, finalement c'est important de veiller à maintenir quand même une alimentation correcte.
4: En effet, mieux vaut prévenir que guérir, comme on dit, donc il vaut mieux éviter d'avoir des carences par la suite et apporter des protéines et des féculents pour donner plus d'énergie possible dans les situations de crise.
2: Et peut-être aussi parce que justement, pendant ces situations-là, on a tendance peut-être aussi à manquer malgré tout en quantité, ce qui veut dire que le peu d'apport nutritionnel journalier doit être vraiment de qualité finalement.
4: Oui, ce qui est intéressant, ce n'est pas forcément la quantité d'apport qui est fourni, mais comme vous avez dit, plutôt la qualité nutritionnelle des aliments qui sont fournis.
2: Et c'est pour ça que les ONG, Ariane Undefo, ont recours à des diététiciens ou nutritionnistes.
3: Oui, oui, il y a vraiment des spécialités au niveau des équipes d'urgence qui sont vraiment spécialisées dans l'apport nutritionnel. Dans les premiers jours d'une urgence, par exemple, il y a des choses qui sont déjà prêtes. Il y a des biscuits qui existent, haute énergie, donc ça c'est connu des ONG de façon générale. Donc, on fait attention à la ration alimentaire. Au niveau des repas chauds, on va dire que ce sont les bénévoles qui vont participer. Les tout premiers jours de la réaction avec les bénévoles, on va essayer d'équilibrer, mais ça ne va pas être sous-pesé, calculé. Ça va être plutôt l'aide rapide et aussi diminuer la détresse déjà des personnes qui se retrouvent sans rien. Donc, c'est vraiment dire, premièrement, on est présent. Mais on sait que certaines crises, la plupart du temps, ont tendance à se prolonger. Et là, il faut vraiment équilibrer parce que parmi les personnes qui sont dans les crises, il y a de tout. Il y a beaucoup d'enfants, il y a des femmes enceintes, il y a des personnes qui sont fragilisées, il y a des personnes qui ont des maladies chroniques, il y a des personnes âgées. Donc il y a des besoins qui sont spécifiques quand même et ce sont des populations qui se retrouvent exposées aux intempéries. C'est très très important l'alimentation pour les aider physiquement et moralement à traverser la crise. Sachant que, j'aimerais dire que la collecte de ce fonds d'urgence aide aussi en France, parce que les antennes locales ADRA, par exemple, font beaucoup de maraudes, donc apportent une aide alimentaire aux personnes qui sont dans la rue, et on n'y pense pas, mais sont des personnes qui sont en situation de crise prolongée, et qui se retrouvent souvent en situation de dénutrition. Donc, l'apport des LURA, c'est aussi de permettre d'accompagner les antennes pour qu'elles puissent améliorer la qualité de l'aide alimentaire qu'elles apportent en France.
2: Alors, Eliora, justement, est-ce que vous pouvez nous dire un peu quel a été votre travail durant votre stage chez ADRA France autour de la question que vient de soulever Ariane ?
4: Alors, l'idée, c'était un peu d'apporter une éducation nutritionnelle auprès des antennes, de dire concrètement qu'est-ce que l'équilibre alimentaire et aussi d'adapter en fonction des aliments qui sont proposés par les banques alimentaires, proposer également des recettes qui seraient équilibrées et que les bénéficiaires pourraient mettre en place pour avoir une meilleure alimentation et avoir un équilibre alimentaire.
2: Alors, Ariane Undefo, on est en train de parler de cette collecte de fonds d'urgence pour ADRA France. Est-ce que vous pouvez nous dire quelles sont les situations d'urgence dans lesquelles ADRA France est en ce moment impliquée un peu partout dans le monde ?
3: Oui, alors spécialement en ce moment, ADRA France est impliquée dans l'aide d'urgence à Madagascar. Il y a eu en février 2 cyclones en 10 jours, dont une qui était vraiment catastrophique. L'île s'est retrouvée en état d'urgence. Et aussi au Liban. Donc, on connaît la situation des
2: crises
3: au Liban.
2: Avec la crise au Moyen-Orient.
3: Au Moyen-Orient, d'ailleurs, le directeur d'ADRA France a fait partie de l'équipe de réponse à l'urgence, donc sur le terrain. Et il est tout juste de retour parmi nous donc, pour la gestion de cette crise. Donc, ce sont les crises auxquelles on participe. Et en France, nous sommes toujours présents, toujours présents. Et de façon aussi régulière au Cameroun, dans les camps de réfugiés. Oui, il y a ces situations de crise alimentaire qui sont récurrentes et on fait beaucoup d'éducation et accompagner les familles à équilibrer l'alimentation pour leurs enfants de façon très particulière et aussi apporter des compléments, tout simplement.
2: Et alors, puisque c'est le temps de cette collecte pour ce fonds d'urgence, pour lutter contre la famine et pouvoir intervenir aussi de manière urgente, quel est le message que vous avez envie de laisser aux gens qui nous écoutent là en ce moment, à ce micro, pour justement peut-être les sensibiliser au fait de pouvoir vous apporter une aide sous forme de don?
3: Le message que j'aimerais faire passer, c'est que dans les situations d'urgence, la réactivité est très très importante. Donc on a besoin d'être prêt. Donc cette collecte qu'on fait, elle nous permet de pouvoir être présente tout simplement quand il se passe quelque chose et de ne pas agir trop tard. Voilà. Parce que dans catastrophe, les premiers jours sont très très importants, surtout pour les personnes fragiles, les personnes à risque. Et aussi dire un grand grand merci à toutes les personnes qui participent déjà.
2: Qui vous soutiennent.
3: Qui nous soutiennent, qui soutiennent ADRA. À tous les bénévoles, parce que leurs actions sont très importantes, qu'il s'agisse de la France ou à travers le monde entier. Les partenaires, donc les bénévoles, on sait d'où ils viennent, voilà. Donc c'est vous, en fait, qui nous écoutez. Quand il y a une catastrophe sur le terrain, quelque part, qui interviennent, toutes les personnes qui interviennent sont des bénévoles, sont des personnes qui n'ont pas forcément d'expérience, mais qui sont accompagnées, évidemment, par les experts ADRA sur le terrain. Mais on verra beaucoup sur le terrain des personnes comme vous qui nous écoutez, qui aident. Et je dis grand merci, en fait, pour la sensibilité et pour l'intérêt que vous portez. Mais pour nous, pour l'urgence, la réactivité est importante.
2: Et alors donc, pour les gens qui souhaitent le faire, là, qui vous entendent, Ariane, et qui souhaitent faire un don, c'est facile de faire un don à ADRA France ?
3: C'est très facile de le faire, donc en ligne.
2: Oui.
3: Vous pouvez aller sur notre site adra.fr, et là, vous allez pouvoir justement voir les projets auxquels on participe, les pays dans lesquels on intervient, ou vous pouvez aller directement sur adra.fr/don. Donc D-O-N-S avec S à la fin.
2: Don, donc.
3: Oui.
2: Voilà, merci beaucoup Ariane Undefo et Eliora Ange d'avoir été avec nous aujourd'hui dans Parole Solidaire. On retient que derrière chaque aide d'urgence, il y a bien plus qu'un simple soutien matériel, il y a une présence, une écoute aussi, et puis une volonté de redonner de l'espérance à des populations souvent profondément éprouvées. Alors si vous souhaitez soutenir la collecte pour la famine et l'aide d'urgence menée par ADRA France, eh bien vous pouvez retrouver toutes les informations et faire un don sur adra.fr. Merci de nous avoir suivis et à très bientôt pour un nouveau rendez-vous de Paroles Solidaires. Merci, au revoir.
3: Merci.

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2: Bonjour à tous. En cuisine italienne, cuire les pâtes al dente relève presque d'une obligation. Mais au-delà de la tradition gastronomique, ce mode de cuisson repose aussi sur des mécanismes biologiques et nutritionnels. Les pâtes sont riches en amidon, un glucide complexe composé notamment d'amylose et d'amylopectine. Lors de la cuisson, cet amidon absorbe l'eau et subit un phénomène de gélatinisation. Par conséquent, plus la cuisson est longue, plus la structure interne se désorganise, rendant les glucides plus accessibles aux enzymes digestives. En d'autres termes, des pâtes très cuites sont digérées plus rapidement, ce qui entraîne une libération plus rapide du glucose dans le sang. C'est là qu'intervient la notion d'index glycémique qui mesure la capacité d'un aliment à élever la glycémie après ingestion. Des recherches en nutrition montrent que les pâtes, en particulier celles à base de blé dur, ont globalement un index modéré à faible, mais que celui-ci varie selon la cuisson. Une cuisson al dente maintient une structure plus compacte de l'amidon, ralentissant sa digestion et abaissant l'index glycémique, alors qu'une surcuisson peut l'augmenter sensiblement. Cette différence n'est pas anodine. Une digestion plus lente des glucides permet une libération progressive du glucose dans le sang, évitant les pics glycémiques suivis de chutes brutales, souvent associées à une sensation de faim rapide. A l'inverse, des pâtes trop cuites favorisent une réponse glycémique plus élevée et plus rapide. La texture joue également un rôle. Des travaux en sciences de l'alimentation montrent que la structure des pâtes influence la mastication, la formation du bol alimentaire et la réponse métabolique après le repas. Une pâte plus ferme nécessite davantage de mastication, ce qui participe au ralentissement de la digestion et à une meilleure régulation de la glycémie. Manger al dente contribue aussi à une meilleure satiété. En ralentissant l'assimilation des glucides, ce mode de cuisson prolonge la sensation d'énergie disponible et limite les fringales.
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5: Bonjour à tous. L'actualité est souvent cruelle aussi. Je saute de joie lorsque je retrouve un exploit heureux. 7 août 1786, première ascension du Mont Blanc. Ce jour-là, le médecin Michel Paccard, 29 ans, il est jeune, passionné de botanique, entreprend avec Jacques Balmat, 24 ans, son accompagnateur, la première ascension du Mont Blanc, le point culminant des Alpes, 4809 mètres. Aujourd'hui, puisqu'il a pris 2 mètres en 70 ans. À ce moment-là, le mont appartient au royaume de Piémont-Sardaigne, comme l'ensemble de la Savoie. Les deux hommes mettront 2 jours à réaliser l'ascension, inventant sans le savoir une discipline promise à un prodigieux succès, l'alpinisme. Leur statue trône en bonne place sur la principale place de Chamonix. Naissance d'un Américain en 1928, Herb Reed, né à Kansas City, dans une famille pauvre du Missouri, chanteur américain qui tint la voix de basse au sein du groupe vocal Les Platters, dont il fut l'un des membres fondateurs. Adolescent, pour survivre, il fait des petits boulots, notamment comme laveur de voiture à raison de $20 la semaine. C'est pour lui une époque difficile. Plus tard, il confiera lors d'une interview: j'avais tellement faim que je ne pouvais même pas penser. 1953, création du groupe. 1954, enregistrement de Only You, refusé par la maison de disques qui juge le titre médiocre. 1955, nouvel enregistrement, accepté par un producteur plus visionnaire et succès planétaire. Viennent d'autres succès internationaux, dont Smoke Gets in Your Eyes, enregistré chez Barclay à Paris. Le triomphe est cependant de courte durée. En 1960, la poussée de la vague rock marque la fin d'une époque et les goûts musicaux changent. Le style des Platters n'est alors plus à la mode. Toutefois, le groupe a marqué d'une empreinte indélébile le paysage musical de l'Amérique des années 50, malgré une ségrégation raciale persistante. Il meurt le 4 juin 2012. Un hommage lui est rendu lors de ses obsèques dont je vous propose un extrait. Bonne fête au Gaëtan et au Lévan.

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2: Bonjour chers auditeurs, je suis ravie de vous retrouver sur l'antenne de Radio Albatros pour cette chronique « Petits arrangements entre compositeurs ». Une fois n'est pas coutume, nous allons faire un petit voyage en Amérique du Sud, et plus précisément en Argentine. Pourquoi ? Parce que nous allons écouter une adaptation de la musique d'Astor Piazzolla. La musique d'Astor Piazzolla, et en particulier le titre de Libertango, est un nom courtournable et probablement un des titres les plus connus de l'histoire de la musique du XXe siècle. C'est après une crise cardiaque en 1973 que Piazzolla s'invite en Italie et compose Libertango, enfermé dans un loft de Rome. Les reprises de Libertango sont innombrables. Celle des Swingle Singers m'a particulièrement plu. Je la trouve élégante, très fidèle aux sonorités musicales des années 70. La discographie des Swingle Singers démarre en 1963 avec des reprises sur des pièces de Jean-Sébastien Bach, ce qui vaut d'ailleurs à l'ensemble le Grand Prix international du disque. Le groupe s'est intéressé à tous les styles de musique, Bach, Mozart, les romantiques, Telemann, Vivaldi. Je ne dirai pas que l'œuvre de Piazzolla a été transformée, vous constaterez que le résultat est plutôt fidèle à la partition. Mais c'est une version 100% vocale qui mérite d'être connue. J'espère que vous aimerez. Je vous en souhaite une bonne écoute.

Cette fois, c'est un des titres, encore une fois, les plus connus au monde que nous allons découvrir sous une autre forme. Au cours de cette chronique, en effet, je vous ai proposé plusieurs versions musicales plutôt jazzy. Cette fois, la version des 4 saisons de Vivaldi, que je vais vous faire entendre, en tout cas un court extrait puisqu'il ne dure que 3 minutes 20, appartient au registre de la musique électronique. En effet, puisque l'auteur est le jeune et talentueux Thiel Lacine. William Rosé, de son nom, est né en 1992 à Angers, y a suivi un parcours de musique classique au conservatoire avant d'intégrer les Beaux-Arts. Il joue du saxo dans différents groupes et voyage à travers le monde dans une caravane Airstream. Thiel Lacine, dans son album Timeless, explore le répertoire de la musique classique et offre une version électronisée de quelques grands thèmes. Si Thiel Lacine maîtrise l'art

0: C'est maintenant le temps de se séparer. 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
2: Bienvenue pour cette nouvelle émission de Petit sujet psychologique et nous sommes en compagnie d'Éléonore Tarlet, psychologue et psychothérapeute. Bonjour.
3: Bonjour Oscar.
2: Merci de nous rejoindre pour une nouvelle émission sur le sujet des phobies d'impulsion. Vous avez entamé une mini-série sur cette thématique et vous nous proposez aujourd'hui encore de nous arrêter sur un cas clinique et aussi, alors donc, qui va traiter de la question des phobies d'impulsion, mais aussi de trauma transgénérationnel. Alors, vous allez nous expliquer tout ça, Éléonore, tout d'abord avec un cas clinique d'une certaine Domitille.
3: Voilà, effectivement, les phobies d'impulsion, c'est quand même des choses qui sont un peu compliquées, qui sont assez résistantes en termes de thérapie.
2: On rappelle juste que c'est une peur panique de se faire du mal ou de faire du mal aux autres, c'est
3: voilà,
2: ça
3: hein ? Voilà, ouais. C'est très envahissant, très handicapant pour la personne qui en souffre. Et donc, a priori, on s'aperçoit quand même que

0: ce serait de plus en plus lié à des traumas transgénérationnels. Donc là, je vais vous parler de Domitil, qui est une patiente qui est venue me consulter lorsqu'elle avait 22 ans. Elle est venue me voir puisqu'elle avait justement des phobies d'impulsion qui lui posaient problème.
1: Qui se traduisaient comment, ces phobies d'impulsion ?
0: Alors, les phobies d'impulsion, c'était des pensées dans sa tête. Alors, ça a démarré avec des pensées du style « je veux que ma mère meure » ou « je veux qu'il arrive quelque chose à mes parents ». Et ensuite, ça s'est un peu durci. Donc, reprendre quand même, je vais reprendre un peu l'historique pour vous permettre de comprendre l'anamnèse du trouble. Elle me dit qu'à 5-6 ans, elle a commencé à avoir des tocs après le décès de son grand-père maternel. La peur qu'il arrive quelque chose à ses proches, la peur par rapport à la mort. Peur obsessionnelle qu'il arrive quelque chose à ses parents, elle était en primaire. Vers 11 ans, elle a commencé à avoir des pensées et images intrusives par rapport à la mort. Comme je vous disais, je veux que ma mère meure.
1: Donc là, le schéma s'était inversé en fait. Entre j'ai peur que quelque chose arrive et puis après je veux qu'elle meure.
0: Voilà, c'était vraiment des pensées sous cette forme-là. C'est comme si on avait un alien qui avait pris possession de notre cerveau, puisque elle, évidemment, aime ses parents, avait surtout pas envie qu'il arrive quelque chose, et elle avait des pensées de ce type-là qui la perturbaient énormément.
1: Et donc, quand on dit des pensées intrusives, c'est-à-dire que ça devient obsessionnel.
0: Oui, ça devient obsessionnel, surtout de lutter contre. Ouais. Alors, elle a consulté à l'époque un psy, mais elle n'a pas reçu d'aide. Et du coup, elle a forcé sur les tocs pour reprendre la main un peu. Plus elle faisait de rituels, plus ça calmait son angoisse. Et ça s'est géré, ça s'est calmé, on va dire. Ça s'est apaisé jusqu'à ses 14-15 ans, où là, ses pensées « je veux qu'il arrive quelque chose à mes parents » sont revenues, ce qui a généré vraiment une peur panique. Et elle a consulté un psy à nouveau, mais elle ne faisait que parler. Elle m'a dit « ça ne me servait à rien, elle ne voyait pas d'issue ». À 15-16 ans, elle a son premier petit copain et à ce moment-là, elle a une grosse inquiétude, c'est à l'idée de pouvoir tomber enceinte. Donc elle demande la prescription de la pilule, ce qui lui déclenche d'autres pensées intrusives du type « le dis pas à papa parce que si jamais il te viole » ou alors « maintenant que je prends la pilule, mon père va vouloir abuser de moi ».
1: Donc ça, c'est des nouvelles pensées qui arrivent.
0: Des nouvelles pensées intrusives qui, là encore, font pas du tout sens pour elle puisqu'elle s'entend très bien avec ses parents. Son père est adorable. C'est pas du tout le profil du violeur de ses enfants.
1: Donc il n'y a aucune raison d'avoir ces pensées-là.
0: Aucune raison. Le contexte n'explique en rien ces pensées intrusives. À 18 ans, elle a un petit copain qui est actuellement son mari, une relation sérieuse. Et elle a des pensées après une soirée où elle se dit « ça se trouve, j'ai vomi parce que j'avais un petit peu bu. Et si j'ai couché avec quelqu'un, ça veut dire que j'ai vomi ma pilule, ça veut dire que je suis enceinte. » Et à nouveau, ça redevient obsessionnel de « j'ai dû tromper mon copain » ou « si j'ai embrassé, ça se trouve, j'ai embrassé quelqu'un d'autre en boîte de nuit. » Elle, ensuite, elle a une lecture pendant ses vacances, vous allez dire drôle de lecture, elle lit un témoignage d'une fille qui avait été séquestrée et violée par son père. Suite à ça, viennent des pensées « j'ai été violée et je ne m'en souviens plus ». Ou si ça se trouve, j'ai dit à mon copain que mon père m'avait violée et je ne m'en souviens plus.
1: Donc, que des suppositions, en fait.
0: Alors, les phobies d'impulsion, c'est toujours des « si ». Et si jamais j'avais fait ça ? Et si jamais je passais à l'acte ? Et si jamais j'ai abusé mon enfant et je ne m'en souviens pas ? Ça peut être aussi « si jamais j'ai été poignarder mes enfants dans mon sommeil et que je ne m'en souviens pas parce que je suis somnambule ». Donc ensuite, on va mettre de la réassurance pour vérifier qu'on ne l'a pas fait. Et c'est ça qui prend chou, si je peux dire, et qui devient complètement obsédant. Donc se rajoute à ça la peur d'être pédophile, parce qu'elle me dit « si je regardais une petite fille, je pouvais avoir des sensations bizarres au niveau des organes génitaux ». Donc on n'a pas que des pensées ou des images intrusives, on a aussi des sensations dans le corps intrusives qui ne font pas sens avec ce qu'elle est, elle.
1: Et alors donc, quand vous vous faites face à ce type de cas, comment est-ce que vous répondez à toutes ces problématiques que ça
0: alors,
1: soulève ?
0: Déjà, on explore déjà ce qui s'est passé dans la vie du patient. Donc là, ce que nous avons exploré, c'est que l'oncle de son père, là on le sait, avait abusé d'une petite fille dans la famille pendant un certain temps. Et il parlait de ça dans les repas de famille quand elle était petite. Donc ça aurait pu effectivement être ça. Et elle me dit, à 10-11 ans, un monsieur à la pétanque, pendant les vacances d'été, il a baissé le pantalon d'une fille devant tout le monde. Bon, après, on a été explorer ça. A priori, il n'y avait rien de trop perturbant là-dessus. On a quand même retraité tout ce qu'il y avait besoin de retraiter. Et cette patiente a fait sa vie, a pu gérer ses idées, ses pensées intrusives lorsqu'elles venaient, et a pu fonctionner en se disant, bah, parfois ça vient, mais franchement, maintenant, c'est beaucoup moins fort, ça reste moins longtemps, j'arrive à reprendre la main et à reprendre le cours de ma vie, et ça se passe bien. Donc, elle est partie comme ça, et elle revient me voir 4 ans après, en me disant, bah, dans ma vie, tout se passe bien, j'ai mon travail, j'ai mon mari, et je viens de mettre au monde un petit garçon qu'on aime beaucoup. Et le souci, c'est que les phobies d'impulsion avec la peur d'abuser mon fils ou de lui avoir fait du mal sont revenues.
1: Voilà. Et alors, comment est-ce que vous réagissez? Comment est-ce qu'on fait quand on est face à des phobies qui reviennent comme ça? Quelle est la réponse à apporter?
0: Donc là, on peut aller sur une hypothèse transgénérationnelle puisqu'on avait exploré toute sa vie et je lui demande de mener l'enquête auprès de ses parents, ses grands-parents. Est-ce qu'il ne se serait pas passé quelque chose qui expliquerait ses pensées avec des marqueurs épigénétiques? Et là, qu'est-ce que l'on apprend? Sa grand-mère lui apprend que sa propre grand-mère, elle, donc la grand-mère de sa grand-mère, avait une petite sœur qui a été violée. Donc ça, c'est l'histoire qui a été racontée, mais qui a été gardée secrète pendant très longtemps, pendant plusieurs générations. Donc cette petite sœur de la grand-mère de sa grand-mère aurait été violée par un Allemand pendant la Seconde Guerre mondiale. Suite à ce viol, cette petite sœur est tombée enceinte, on l'a fait avorter et elle en est morte. Et cette petite sœur avait 15 ans au moment des faits.
1: Donc voilà, c'est la clé de l'histoire.
0: En tout cas, ça fait quand même sens avec le fait de « je pourrais tomber enceinte »,« les gens que j'aime pourraient mourir »,« on peut se faire violer »,« on peut faire du mal à un enfant ». Enfin, finalement, on va dire que ça fait sens. Et on a réparé. Donc,
1: alors comment est-ce que ça se passe pour réparer
0: alors,
1: ce type
0: de
1: trauma?
0: Moi, j'utilise le protocole de la lettre qui a été créé par Hélène Delucci en EMDR, qui est un protocole de MDR. C'est-à-dire que je lui ai demandé d'écrire à cet ancêtre qu'elle ne connaît pas, hein, avec qui elle n'a aucun lien, évidemment, qu'elle ne connaissait même pas son existence. Et donc, elle lui a écrit et elle me dit « Écoutez, c'est vraiment très étrange parce que je m'y suis reprise à plusieurs fois pour lui écrire. Ça m'a beaucoup perturbée, j'ai beaucoup pleuré. Je ne comprends pas pourquoi parce que moi, je ne la connais pas. Enfin, officiellement, ça ne me fait rien en fait. Mais je dois être folle. Qu'est-ce qui se passe? Pourquoi ça m'est dans cet état-là » On l'a retraitée en EMDR, donc Eye Movement Desensitization Reprocessing.
1: Merci de rappeler.
0: Une thérapie de réparation par les mouvements oculaires. Et pendant le retraitement, effectivement, elle a eu beaucoup de ce qu'on appelle des abréactions. Elle a beaucoup pleuré, il y avait beaucoup d'émotions et de sensations qui venaient, sans matériel cognitif, c'est-à-dire sans images, sans souvenirs particuliers. Et là encore, elle me disait, mais c'est vraiment, c'est pas normal, mais qu'est-ce qui m'arrive? Bon, je lui disais, continue avec ça, accueillez. Et on a retravaillé toute cette lettre à cet ancêtre, où finalement, elle lui a apporté toute la compassion, ou voilà, en disant ça a dû être vraiment difficile et moi ça me fait de la peine d'apprendre que vous avez vécu ça. Et donc quelque part on a remis de l'amour, du sens, du lien et on a réhabilité cette personne dans son histoire. Et suite à ça, ces phobies d'impulsion se sont beaucoup apaisées.
1: Voilà, bah merci beaucoup de nous avoir rapporté ce cas clinique, Éléonore Tarlé. Nous arrivons déjà à la fin de cette émission. Nous avons pris un peu plus de temps que d'habitude, d'ailleurs. Vous nous reviendrez avec d'autres sujets dans cette émission Petit sujet psychologique. Aujourd'hui, eh bien, vous nous avez parlé de phobie d'impulsion et de ce cas clinique de Domitil. Pour mieux comprendre de quoi on parle. Merci beaucoup. On se retrouve très vite pour une nouvelle émission. À bientôt.
0: À bientôt. Merci Oscar.
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3: pour invité Gauthier Hermann.
4: On a mis le point sur le fait que c'était un festival ouvert, vraiment familial. On peut venir, c'est pas vraiment réservé aux intellos qui écoutent de la musique classique sur France Musique, c'est vraiment populaire, c'est ouvert à tous.
5: Exactement, je crois qu'on peut vraiment dire que l'identité de ce festival, c'est que c'est vraiment un moment joyeux. Nous, ce qu'on a envie, c'est que les gens repartent du concert en ayant bien sûr écouté de la belle musique, mais en ayant passé un bon moment en famille. C'est rigolo, quoi.
4: Il y a une ambiance, les musiciens s'amusent avec le public, il y a des échanges.
5: Il y a beaucoup d'échanges, déjà parce que certains des musiciens sont insatiables. Et puis l'idée, c'est vraiment d'avoir un moment partagé. Et puis que ce soit d'ailleurs avant le concert, après le concert, tout le monde se croise.
4: Et je crois qu'il y a aussi un concert spécialement public-enfant. Pas seulement, mais oui, aussi, qui est vraiment adapté pour les enfants. Il est quand ce spectacle?
5: Absolument, c'est le samedi après-midi, c'est à 15h. Et c'est avec un artiste qui s'appelle Janowski, qui est, à mon avis, enfin, par rapport à centaines ou milliers d'artistes que j'ai croisés dans ma vie, un des types, un des personnages les plus extraordinaires que j'ai jamais vus. Déjà, physiquement, il a un truc, il fait 2 mètres pour 110 kilos. Il est très impressionnant, c'est un acteur.
4: Nous le connaissons, nous avons eu l'occasion de le voir plusieurs fois à Avignon, notamment faire un spectacle sur le tango, entre autres. Et c'est effectivement, je suis d'accord avec vous, c'est quelqu'un de très impressionnant, de très physique.
5: Oui, quand il est là, il ne lâche jamais le public, c'est-à-dire qu'on est happé par sa personnalité. Et il va faire d'ailleurs 2 concerts avec nous cette année, le samedi après-midi, dans un spectacle qui s'appelle Malévolo, qui est vraiment un spectacle pour enfants, même si en tant qu'adulte, vous vous régalerez, je vous le promets.
4: Oui, c'est tout public.
5: Et le soir,
4: oui.
5: Dans le spectacle tango, justement.
4: Eh oui, bien sûr, là on le retrouve fort bien là. Et lui, vous l'avez recruté comment? Vous l'avez repéré comment?
5: Son épouse est une grande cantatrice avec qui nous avons joué dans une tournée qui est partie jusqu'en Inde. Et sur la fin de la tournée, quand nous sommes arrivés en Inde, elle nous a dit « Mon mari voudrait venir, est-ce que vous pouvez lui prendre un billet d'avion? Et il faut une place avec du grand espace pour les jambes. » Alors on l'a trouvé qu'elle était un petit peu capricieuse. Déjà, on lui achète un billet d'avion pour son mari, c'est gentil. Si en plus, il faut faire attention à son placement.
4: Et oui.
5: Et quand on a vu arriver la chose, on s'est dit, on a bien fait de l'écouter.
4: On peut peut-être rappeler les dates de ce festival Estacade qui va se dérouler donc à Sainte-Adresse.
5: Oui, donc ce sera le festival du 6, 7 et 8 février, avec un concert le 6 au soir, 2 concerts le samedi 7, 15h et 20h. Et 2 concerts le dimanche 8, 11h et 17h.
4: Gauthier Hermann, je vous remercie.
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4: Le Hangar Zéro au Havre est né de l'envie de créer un espace ouvert, accessible et collectif, dédié aux rencontres, à la coopération, à la création et au soutien. Dans un contexte plus qu'incertain, cet objectif reste inchangé, faire vivre un lieu commun, ancré sur le territoire, attentif aux enjeux sociaux, culturels et écologiques, et ouvert à toutes et à tous. Notamment, tous les mardis, il y a une distribution AMAP de 18h à 19h, mais c'est sur inscription.

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0: rendre compte que cette citation d'Ésaïe n'existe pas. C'est embêtant quand même, une citation d'Ésaïe qui n'existe pas. Elle est introuvable, en tout cas elle est introuvable sous cette forme. De fait, et selon l'usage de l'époque, on propose plutôt ici une espèce de rapide compilation de plusieurs textes sur un même thème, et on l'attribue à un des auteurs des citations. En fait, la première partie de la citation de Jean est extraite du livre de l'Exode et non pas du prophète Ésaïe. Alors ça semble un petit peu technique, hein, mais vous allez voir pourquoi je dis cela. Dans l'Exode, c'est Dieu lui-même qui parle et qui parle à son peuple et qui promet « Voilà, j'envoie un messager devant toi Israël, pour te garder sur le chemin et te conduire au lieu que j'ai préparé, à savoir la terre promise. » On a encore plein d'indications là, sur ce texte comme ça. Et dans ce texte, Dieu donc encourage Moïse à marcher dans le désert et laisse percevoir le but ultime, la libération totale du peuple qui va retrouver enfin sa liberté et sa terre d'origine, la terre promise. Alors le sens est un sens important parce que on parle presque de la fin des temps. C'est plus qu'une sortie d'Égypte, c'est plus qu'une traversée dans le désert, c'est plus qu'une libération. D'ailleurs, le prophète Malachie, bien plus tard, va reprendre presque la même citation en disant « J'envoie mon messager qui fraiera un chemin devant toi et il arrivera à l'improviste, le Seigneur que vous cherchez. » Or, la prophétie, là, est beaucoup plus affinée puisqu'elle annonce la venue du Seigneur, préparé par un héros, par un porte-parole, par un messager qui, dans la foulée, annonce aussi la fin des temps. Et c'était aussi un point qui est assez intéressant. On ne se rend pas compte que l'arrivée de Jésus, c'est aussi le début de la fin des temps. Même si on est à 2000 ans de l'histoire, on est quand même entré dans un processus qui est celui qui va vers la fin. Donc, première citation, on parle de une citation de l'Exode, on parle de la sortie d'Égypte pour aller vers la terre promise, la libération, l'identité, l'existence du peuple. Et puis la deuxième citation, alors celle de Jean-Baptiste, là elle est vraiment d'Ésaïe, préparez le chemin du Seigneur, rendez droit ses sentiers, ça c'est vraiment une citation d'Ésaïe au chapitre 40. Ésaïe qui lui fait sa prophétie en parlant de la sortie de l'exil. Vous avez d'un côté Moïse qui parle de la sortie d'Égypte pour la terre promise, et vous avez de l'autre côté Ésaïe qui parle de la sortie d'Égypte, sortie de Babylone, pour enfin retrouver Jérusalem, la cité sainte, l'existence, etc. Et donc on sent que dans ce texte-là, c'est plus que simplement dire « bon ben voilà, je vous annonce qu'il va y avoir un type qui va venir avant Jésus-Christ pour l'annoncer », une espèce d'ambassadeur, une espèce de héros, c'est bien plus que cela. C'est bien plus que ça. La bonne nouvelle, elle est là. On est en train de sortir. On va sortir complètement du désert. On va sortir complètement de l'exil. On entre vraiment dans une autre histoire, dans une autre création, dans une autre bonne nouvelle, à savoir, le Messie vient, il va apporter la véritable libération. Il va apporter quelque chose de très fort. D'ailleurs, quand on a parlé de fils de Dieu, Jésus-Christ, fils de Dieu, on n'a pas fait du tout d'allusion à simplement le peuple d'Israël, etc. Le fils de Dieu, c'est beaucoup plus universel que simplement le fils de Dieu, du Dieu d'Israël. Donc, on a là toutes sortes de choses qui sont assez intéressantes dans cet évangile.
1: Vous voulez dire fils de Dieu, sauveur de tous les croyants?
0: Oui. En tout cas, comme proposition à l'ensemble de l'humanité.
1: Comme le dira par exemple Timothée, même si ça n'est pas expressément dit par Marc, vous pensez qu'il le pose?
0: Ah oui, tout à fait. Tout à fait. Et on va le voir dans les semaines suivantes, hein, quand on va aller plus loin dans le texte, on va voir à quel point Marc va insister pour montrer que Jésus est en train d'élargir complètement, de faire sauter les frontières, d'élargir complètement. Je ne veux pas trop anticiper, mais on va voir que une bonne partie de la construction de l'évangile de Marc, c'est pour conduire la réflexion, en même temps que les gens, à aller de l'autre côté du lac. À plusieurs reprises, on va voir cette image-là. Il faut aller de l'autre côté du lac, passons à l'autre bord. Et l'autre côté, c'est en terre non-juive, en terre païenne. Et c'est de ce côté-là qu'il nous faut aller. Il nous faudra beaucoup d'efforts pour y aller. D'ailleurs, à chaque fois qu'on essaiera d'y aller, on aura des obstacles. Il va y avoir des tempêtes sur le lac, il va y avoir toutes sortes de choses qui vont nous empêcher, les vents contraires, etc. Il y a plein d'images qui vont nous montrer que aller de l'autre côté, c'est-à-dire

0: dépasser la frontière, faire du Dieu d'Israël, quelque part, le Dieu de l'ensemble de l'humanité, faire de Jésus-Christ, pas simplement un petit rabbin juif qui parle à son peuple, mais un homme sauveur, Christ, Seigneur, qui parle à l'ensemble de l'humanité, ce n'est pas aussi évident que cela. Il va falloir qu'on s'y mette pour comprendre cela. Et tout l'évangile de Marc va nous obliger à aller dans ce sens-là, et on va voir le combat qu'il y a entre le pur et l'impur, entre le païen et le pas païen, etc. C'est assez hallucinant de voir, même dans un texte court, comme l'évangile de Marc, à quel point il va forcer véritablement la réflexion. Il faut vraiment aller jusqu'aux extrémités du monde. Le Messie, ce n'est pas que pour nous. C'est beaucoup plus loin. Et c'est aussi ça que sans doute même Jean-Baptiste aura du mal à comprendre, parce que à un moment donné, Jean va dire, attends, je ne sais plus très bien ce qu'il en est. J'étais sûr que tu étais le Messie, mais maintenant je me pose des questions parce que ton message n'est pas tout à fait le même que le mien.
1: Et parce que le libérateur qu'ils attendaient n'était pas tout à fait celui qu'ils imaginaient.
0: Tout à fait, tout à fait.
1: Je vous remercie Éric Denimal, je rappelle à nos auditeurs que vous êtes l'auteur du livre « La Bible pour les nuls » et que nous commençons ce commentaire de l'Évangile selon Marc avec vous. Au revoir. C'était « La Bible aux mille visages ».
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2: Aujourd'hui, Pensée des morts d'Alphonse de Lamartine et de Franz Liszt. Amis de la radio, bonjour. Ce que dit une œuvre littéraire peut émouvoir la sensibilité d'un compositeur de musique au point de le décider à s'en emparer. On l'a observé dans les émissions précédentes. Quand advient cette appropriation, le musicien ne la dissimule pas. Le plus souvent d'ailleurs, il conserve le titre de l'œuvre de laquelle il puise l'idée de sa composition pour la restituer en usant des moyens d'expression dont il dispose. Car le langage de la littérature ne s'identifie pas à celui de la musique, on le sait d'évidence. Il faut pouvoir dire, par des notes et des rythmes, ce que l'écrivain exprime par des mots. Ces mots, il les écrit, certes, mais il pourrait les proférer lui-même à l'attention d'un auditoire. Par contraste, la contrainte pèse sur le musicien de recourir à l'extériorité de l'instrument. L'interprète chanterait le texte écrit par le poète que la difficulté reste la même car, dans la musique, la voix devient elle-même instrument. Tout se passe comme si l'unité qui se produit spontanément et comme naturellement entre l'œuvre et l'écrivain, au moins le temps de la création, ne pouvait surgir chez le compositeur qu'en assignant à ses artefacts que sont les instruments la tâche de se substituer à lui pour le développement de son discours. Si le compositeur fait courir à l'œuvre littéraire le risque de la déformation, voire de la trahison, les interprètes exposent d'eux-mêmes la signification de la composition musicale au risque d'une altération. Aujourd'hui, c'est la première de ces éventualités qui nous concernera. Un poème nous retiendra que nous verrons supporter deux traitements musicaux de registres bien différents et avec un inégal bonheur. Pensée des morts, en est le titre, l'auteur Alphonse de Lamartine. Le compositeur Franz Liszt a converti l'œuvre en méditation musicale pour piano. Le poète, chanteur et compositeur Georges Brassens, une chanson. Une mélodie, dirait-on, si l'on se trouvait sur le terrain de la musique savante. Attardons-nous d'abord un moment sur ces deux éminentes figures du romantisme du XIXe siècle que furent Lamartine et Liszt. J'ignore si le poète a appris que Liszt avait su saisir l'esprit de ses textes au point d'en nourrir quelques-unes de ses compositions, mais eût-il pu s'en étonner vraiment ? L'homme de lettres et le musicien, après tout, adhéraient à des principes communs, qu'ils mettaient en œuvre chacun dans son art propre, et que l'on peut énoncer comme suit. D'abord, l'expression sans retenue de leur subjectivité, le projet surtout, de favoriser l'unité du moi et du monde, et aussi bien de l'ici et de l'ailleurs. L'ailleurs se teint-il par-delà le visible. L'unité du réel et du rêve, enfin. Lamartine et Liszt se fussent-ils rencontrés qu'ils se seraient accordés sur bien des points, au moins pour ce qui concerne les réquisites de la création artistique de leur époque et la nécessité d'une foi religieuse ardente.

0: Paternoster, une courte pièce pour piano, extraite des harmonies poétiques et religieuses de Franz Liszt, répertoriée au numéro 173 du catalogue Humphrey Searle. L'exécutant était Pascal Amoyel. Le recueil des harmonies poétiques et religieuses de Liszt rassemble 10 pièces pour piano. Quatre d'entre elles affichent le titre de quatre poèmes de Lamartine, pièce d'un recueil de même titre que celui de Liszt, comportant 47 textes répartis en quatre livres et ayant fait l'objet de 5 éditions entre 1830 et 1832, soit une vingtaine d'années auparavant. Pensée des morts est l'un des quatre retenus par Liszt. Les harmonies poétiques et religieuses de Lamartine, cette fois, dont l'écriture s'étale sur 5 ans, font se succéder des harmonies joyeuses et des harmonies douloureuses. Ces variations de tonalité correspondent aux événements qui ont marqué la vie du poète entre 1820 et 1830. Commencé à Florence sous le signe d'une pieuse allégresse, alors que le poète venait de s'y installer comme secrétaire d'ambassade, une angoisse de nature métaphysique ne tarde pas à leur donner une allure plus tourmentée. Et puis, le poète approche de la quarantaine. Il se désole du vieillissement. Surtout, il s'effraye de la mort de ceux qui lui sont chers et qu'il semble pressentir. De fait, sa mère meurt en 1829. C'est un décès de plus qui affecte grandement Lamartine et renforce son sentiment de solitude, de dépeuplement, dirons-nous, pour rester fidèle à un vers bien connu de l'isolement, poème d'ouverture de ses méditations poétiques parues en 1820. Je rappelle ce vers, s'il est besoin, je cite « Un seul être vous manque et tout est dépeuplé ». En 1829, toutefois, c'est le sixième deuil qui frappe Lamartine depuis 1816, dont celui d'un fils âgé d'à peine 9 mois, de deux sœurs et de Julie Charles, dont il était passionnément amoureux. On ne s'étonnera pas alors que l'une des harmonies douloureuses du recueil de 1830 s'intitule « Pensée des morts ». Franz Liszt aura été sensible à ce poème, on l'a dit, mais plus près de nous, Georges Brassens en a retenu 6 strophes pour en faire une chanson. Écoutons ces strophes des Pensées des morts d'Alphonse de Lamartine, poème qui ouvre le deuxième livre de ses harmonies poétiques et religieuses.
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Georges Brassens pour le chant et la guitare d'accompagnement, Barthélémy Rosso pour la seconde guitare et Pierre Nicolas à la contrebasse. Musique sobre, qui ne dégrade jamais le texte, voix chaude et diction nette de Brassens, c'est une bien belle pièce. Néanmoins, le texte de Lamartine, quoique superbement mis en valeur par Brassens, a subi là une amputation considérable, pas moins de 24 strophes. Car le poème « Pensée des morts, des harmonies poétiques et religieuses » ne compte pas moins de 19 dizains, soit 19 strophes formées de deux groupes de 5 vers sur 4 rimes, et 11 quatrains. Une lecture attentive laisse apercevoir que Brassens a supprimé quasiment toutes les références religieuses du poème. Les mots « Dieu » et « Providence » n'apparaissent qu'une seule fois dans la chanson, alors que « Pensée des morts » se donne au lecteur comme une prière chrétienne. Brassens n'aura retenu que les caractéristiques d'un triste paysage d'automne et une description fine de ce que l'on pourrait nommer « paysage du cœur », dévasté par des deuils successifs, aux prises avec la nostalgie et le sentiment d'abandon. Dans l'ensemble de son œuvre, Brassens n'a cessé d'évoquer Dieu, il l'a même parfois invoqué. Il se disait néanmoins athée. On ne saurait donc s'étonner du tri opéré par ses soins. Cette réduction, nécessaire à un enregistrement sur disque, et louable aussi en ce qu'elle offre à l'auditeur de reconnaître sa propre expérience du deuil et du vide qui suit la mort d'un proche, modifie pourtant la signification de l'œuvre de Lamartine. C'est pourquoi je me propose d'en faire lecture, avant de laisser place à la composition pour piano de Franz Liszt, qui, lui, a conservé la dimension éminemment religieuse de l'harmonie de Lamartine, sans occulter son versant poétique, reliant, pour les tenir ensemble, la nature, l'âme et Dieu.

Pensée des morts. Voilà les feuilles sans sève qui tombent sur le gazon. Voilà le vent qui s'élève et gémit dans le vallon. Voilà l'errante hirondelle qui rase du bout de l'aile l'eau dormante des marais. Voilà l'enfant des chaumières qui glane sur les bruyères le bois tombé des forêts. L'onde n'a plus le murmure dont elle enchantait les bois. Sous des rameaux sans verdure, les oiseaux n'ont plus de voix. Le soir est près de l'aurore. L'astre à peine vient d'éclore qu'il va terminer son tour. Il jette par intervalle une heure de clarté pâle qu'on appelle encore un jour. L'aube n'a plus de zéphyr sous ses nuages dorés. La pourpre du soir expire sur les flots décolorés. La mer solitaire et vide n'est plus qu'un désert aride où l'œil cherche en vain les skiffs, et sur la grève plus sourde, la vague orageuse et lourde n'a qu'un murmure plaintif. La brebis sur les collines ne trouve plus le gazon, son agneau laisse aux épines les débris de sa toison, la flûte aux accords champêtres ne réjouit plus les hêtres des airs de joie ou d'amour, toute herbe au champ est glanée, ainsi finit une année. Ainsi finissent nos jours. C'est la saison où tout tombe au coup redoublé des vents. Un vent qui vient de la tombe moissonne aussi les vivants. Ils tombent alors par mille, comme la plume inutile que l'aigle abandonne aux airs, lorsque des plumes nouvelles viennent réchauffer ses ailes à l'approche des hivers. C'est alors que ma paupière vous vit pâlir et mourir. Tendre fruit qu'à la lumière Dieu n'a pas laissé mûrir. Quoique jeune sur la terre, je suis déjà solitaire parmi ceux de ma saison, et quand je dis en moi-même « Où sont ceux que ton cœur aime ?» je regarde le gazon. Leur tombe est sur la colline, mon pied la sait. La voilà, mais leur essence divine, mais eux, Seigneur, sont-ils là ? Jusqu'à l'Indien rivage, le ramier porte un message qu'il rapporte à nos climats. La voile passe et repasse, mais de son étroit espace, leur âme ne revient pas. Ah, quand les vents de l'automne sifflent dans les rameaux morts, quand le brin d'herbe frissonne, quand le pin rend ses accords, quand la cloche des ténèbres balance ses glas funèbres, la nuit, à travers les bois, à chaque vent qui s'élève, à chaque flot sur la grève, je dis, n'es-tu pas leur voix ? Du moins, si leur voix si pure est trop vague pour nos sens, leur âme en secret murmure de plus intimes accents. Au fond des cœurs qui sommeillent, leurs souvenirs qui s'éveillent se pressent de tous côtés, comme d'arides feuillages que rapportent les orages au tronc qui les a portés. C'est une mère ravie à ses enfants dispersés qui leur tend de l'autre vie ses bras qui les ont bercés. Des baisers sont sur sa bouche. Sur ce sein qui fut leur couche, son cœur les rappelle à soi. Des pleurs voilent son sourire, et son regard semble dire « Vous aime-t-on comme moi ?» C'est une jeune fiancée qui, le front ceint du bandeau, n'emporta qu'une pensée de sa jeunesse au tombeau. Triste, hélas, dans le ciel même, pour revoir celui qu'elle aime, elle revient sur ses pas et lui dit « Ma tombe est verte, et sur cette terre déserte, qu'attends-tu ?» Je n'y suis pas. C'est un ami de l'enfance qu'au jour sombre du malheur nous prêta la Providence pour appuyer notre cœur. Il n'est plus. Notre âme est veuve. Il nous suit dans notre épreuve et nous dit avec pitié, « Ami, si ton âme est pleine de ta joie ou de ta peine qui portera la moitié, c'est l'ombre pâle d'un père qui mourut en nous nommant. C'est une sœur, c'est un frère qui nous devance un moment. » Sous notre heureuse demeure, avec celui qui les pleure, hélas, il dormait hier. Et notre cœur doute encore que le ver déjà dévore cette chair de notre chair. L'enfant dont la mort cruelle vient de vider le berceau, qui tomba de la mamelle au lit glacé du tombeau, tous ceux enfants dont la vie un jour ou l'autre ravie emporte une part de nous, murmurent sous la poussière, vous qui voyez la lumière, vous souvenez-vous de nous ? Ah, vous pleurez le bonheur suprême, manne chérie de quiconque a des pleurs. Vous oubliez, c'est s'oublier soi-même. N'êtes-vous pas un débris de nos cœurs ? En avançant dans notre obscur voyage,
Du doux passé, l'horizon est plus beau, en deux moitiés notre âme se partage, et la meilleure appartient au tombeau. Dieu du pardon, leur Dieu, Dieu de leur père, toi que leur bouche a si souvent nommé, entends pour eux les larmes de leurs frères, prions pour eux, nous qu'ils ont tant aimés. Ils t'ont prié pendant leur courte vie, ils ont souri quand tu les as frappés, ils ont crié que ta main soit bénie, Dieu, tout espoir, les aurais-tu trompés? Et cependant, pourquoi ce long silence? Nous auraient-ils oubliés sans retour? N'aiment-ils plus? Ah, ce doute t'offense, et toi, mon Dieu, n'es-tu pas tout amour? Mais s'ils parlaient à l'ami qui les pleure, s'ils nous disaient comment ils sont heureux, de tes desseins nous devancerions l'heure, avant ton jour nous volerions vers eux. Où vivent-ils? Quel astre à leurs paupières répand un jour plus durable et plus doux? Vont-ils peupler ces îles de lumière? Où planent-ils entre le ciel et nous? Sont-ils noyés dans l'éternelle flamme? Ont-ils perdu ces doux noms d'ici-bas, ces noms de sœurs et d'amantes et de femmes? À ces appels ne répondront-ils pas? Non, non, mon Dieu, si la céleste gloire leur eût ravi tout souvenir humain, tu nous aurais enlevé leur mémoire. Nos pleurs sur eux couleraient-ils en vain? Ah, dans ton sein que leur âme se noie, mais garde-nous nos places dans leur cœur. Eux qui jadis ont goûté notre joie, pouvons-nous être heureux sans leur bonheur? Étends sur eux la main de ta clémence, ils ont péché, mais le ciel est un don. Ils ont souffert, c'est une autre innocence. Ils ont aimé, c'est le sceau du pardon. Ils furent ce que nous sommes, poussière, jouée du vent, fragiles comme des hommes, faibles comme le néant. Si leurs pieds souvent glissèrent, si leurs lèvres transgressèrent quelques lettres de ta loi, ô Père, ô Juge suprême, ah, ne les vois pas eux-mêmes, ne regarde en eux que toi. Si tu scrutes la poussière, elle s'enfuit à ta voix. Si tu touches la lumière, elle ternira tes doigts. Si ton œil divin les sonde, les colonnes de ce monde et des cieux chancelleront. Si tu dis à l'innocence, monte et plaide en ma présence, tes vertus se voileront. Mais toi, Seigneur, tu possèdes ta propre immortalité. Tout le bonheur que tu cèdes accroît ta félicité. Tu dis au soleil d'éclore, et le jour ruisselle encore. Tu dis au temps d'enfanter, et l'éternité docile, jetant les siècles par mille, les répand sans les compter. Les mondes que tu répares devant toi vont rajeunir, et jamais tu ne sépares le passé de l'avenir. Tu vis, et tu vis, les âges, inégaux pour tes ouvrages, sont tous égaux sous ta main. Et jamais ta voix ne nomme, hélas, ces trois mots de l'homme, hier, aujourd'hui, demain. Ô Père de la nature, source, abîme de tout bien, rien à toi ne se mesure, ah, ne te mesure à rien, mais, ô divine clémence, mets ton poids dans la balance, si tu pèses le néant. Triomphe, ô vertu suprême, en te contemplant toi-même, triomphe en nous pardonnant.

Pascal Lamoyel au piano pour Les Pensées des Morts de Franz Liszt, elle-même issue des Pensées des Morts d'Alphonse de Lamartine. Dans un lento assai d'abord, le déclamatoire s'associe au psalmodique. Les harmonies restent sèches, sans développement. C'est que Liszt soulignait que l'interprète doit viser, je cite, « un profond sentiment d'ennui ». L'angoisse surgit de cette instabilité harmonique, puis du martèlement sur le clavier. Enfin, c'est le retour d'un ton psalmodique soutenant la nostalgie du début.

0: Quelques mesures d'un cantique d'amour, le nocturne qui clôt le cycle des harmonies poétiques et religieuses S-173 de Franz Liszt. C'était tout à l'heure, avant la lecture des Pensées des morts, les premières mesures de l'invocation qui ouvre le cycle. Pascal Amoyel était une fois encore au piano. On meurt beaucoup dans la poésie de Lamartine. Les êtres humains, les paysages, les objets même. Tout se donne comme voué à la mort, tout pâlit, s'essouffle, se ralentit. On pourrait presque dire se dilue. Tout prend peu à peu congé des vivants, c'est-à-dire ceux qui ne partiront qu'un peu plus tard. Cependant, qu'un être humain se retire et il laisse un vide. Ce vide n'est pas un rien toutefois. C'est l'être même de qui est parti, mais pour ainsi dire en creux. Saisi dans son absence même, et en cela, présent au souvenir, habillé du regret. La place qu'occupait le défunt, ici, là, reste toujours bien visible, elle est vacante, simplement. C'est ce que découvre Lamartine chaque fois qu'un deuil le frappe. D'où ce voisinage dans ses Pensées des morts du monde des défunts et du monde des vivants, presque les mêmes. Seuls les distinguent ce qu'on pourrait appeler une présence absente. Là, chez les vivants comme là-bas, chez les morts. Les morts pensent aux vivants et leur parlent, les appellent même parfois. Les vivants pensent aux morts et, dans leur solitude, les regrettent. Franz Liszt, toute sa vie écartelée entre les attraits de la belle société européenne et les rigueurs de la vie cléricale, fut le musicien qui aura compris ce mutuel appel des âmes des deux mondes. Amis de la radio, au revoir.
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1: De la musique au pluriel avec celle de Berlioz, une musique symphonique très enlevée par ce grand compositeur, roi de l'orchestre et de l'orchestration, le Corsaire, opus 21, l'ouverture.

0: C'était l'ouverture Le Corsaire, opus 21, d'Hector Berlioz, interprété par Sir Colin Davis et le London Symphony Orchestra.
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1: Le grand symphoniste qui était Carl Nielsen, ce compositeur danois, nous allons entendre un andante mélancolique, Andante Malinconico, de la symphonie numéro 2, intitulée Les quatre tempéraments. Herbert Blomstedt dirige le San Francisco Symphony.

0: avec le chef d'orchestre Herbert Blomstedt et le San Francisco Symphony. C'était le troisième mouvement de la symphonie Les Quatre Tempéraments, la symphonie numéro 2, de Carl Nielsen.
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3: Lemuel. Lemuel, c'est un mot composé qui veut dire voué à Dieu. Et donc, si une maman donne ce nom à son fils, c'est qu'elle a vraiment la foi, qu'elle croit en Dieu, qu'elle espère que Dieu va diriger et embellir la vie de ce fils à qui elle vient de donner le jour. Ce Lemuel est connu comme un roi. Ce n'était pas un Israélite, en tout cas il n'a pas régné sur Israël. Mais c'est intéressant de découvrir que ce n'est pas un ennemi d'Israël, c'est un roi dont on ne sait où, mais qui est pourtant un des auteurs d'un texte de la Bible. En effet, dans le livre des Proverbes, dont on nous dit qu'il a été rassemblé par le roi Salomon, et peut-être certaines parties plus tard par le roi Ézéchias, on a des écrits d'étrangers au peuple d'Israël, dont, entre autres, un petit texte au chapitre 31 qui a été écrit par Lemuel. Or, ce roi Lemuel, qu'est-ce qu'il dit ? Eh bien, il donne des conseils qu'il a reçu lui-même de sa propre mère. Et ses conseils sont relativement simples. Il dit d'abord qu'il doit se méfier des femmes pour ne pas se laisser détourner de ses responsabilités, parce que d'autres rois ont vu leur propre règne gâché par leur amour des femmes. Alors c'est vrai que il y a toutes sortes de relations qu'on peut construire avec des femmes, mais il y a bien des hommes politiques de notre temps qui feraient bien de mettre en pratique ce type de conseils. Mais il ne s'arrête pas là. Il donne aussi des conseils vis-à-vis des boissons alcoolisées. Il recommande aux rois et aux responsables politiques de s'en abstenir, en disant que les boissons alcoolisées, c'est bon pour ceux qui souffrent, pour ceux qui sont du petit peuple et qui n'arrivent pas à sortir de leur misère ou de leur souffrance, et que l'alcool leur permettra d'oublier leur malheur et de les supporter ainsi. Tandis que les rois doivent rester clairvoyants, avoir la maîtrise de leur propre cerveau et des décisions qu'ils prennent pour pouvoir faire régner l'équité, la justice, mais aussi pour pouvoir instituer des moyens de vivre en société qui permettent aux plus pauvres de s'en sortir et de trouver un équilibre de vie, une satisfaction, un bien-être digne de l'être humain. Les conseils de Lemuel sont certainement des conseils sages que nos hommes politiques d'aujourd'hui feraient bien de mettre en pratique, mais peut-être pas seulement les pères de famille et les autres qui sont tentés d'aller voir chez les autres femmes que la leur, ou qui sont tentés de se laisser griser par l'alcool, feraient bien aussi d'en prendre bonne note. Alors, Lemuel, voué à Dieu, eh bien, vous retrouverez son petit texte biblique dans le livre des Proverbes au chapitre 31.
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0: 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Tout de suite, votre chronique Déclic.
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2: Cette rencontre incroyable avec Dieu a été le déclic d'une nouvelle démarche vis-à-vis de lui pour arriver à le connaître personnellement et renforcer ma relation avec lui grâce à une foi renouvelée. Je m'appelle Sylvie, j'ai 44 ans et j'habite en Haute-Savoie. Je suis comptable. En 2001, dans le cadre d'une formation à Lyon, j'attendais un bus pour pouvoir rejoindre la gare, mais il n'arrivait pas car il venait d'y avoir un mouvement de grève. Pendant que j'attendais, je me posais beaucoup de questions sur Dieu et je ne sais pas pourquoi, je me suis exclamée à l'intérieur de moi en m'adressant à Dieu « Si je rate mon train, c'est vraiment que c'est n'importe quoi tout ça ». Puis, voyant bien que mon bus n'allait jamais arriver, j'ai décidé de partir en courant, même si c'était déjà trop tard. Et à peine j'ai commencé à m'élancer, qu'une voiture s'est arrêtée à côté de moi, et une des personnes que je connaissais m'a proposé de m'emmener, ce qui fait que je n'ai finalement pas raté mon train. Cette année-là, je venais de subir la perte d'un être cher, quelques mois auparavant, et à ce moment-là, j'avais commencé à étudier la Bible, avec une collègue qui était dans la même résidence que moi. L'arrivée inespérée de cette voiture, conduite par une amie de la collègue avec qui je faisais les études bibliques, donc c'était quand même incroyable parce que mon amie n'avait pas de voiture à ce moment-là et là elle était avec une amie. Donc cette arrivée m'a réellement sciée, comme on dit, et j'ai ressenti une grande reconnaissance envers Dieu. J'ai vraiment ressenti sa présence et surtout sa bienveillance. Je me suis sentie vraiment toute petite aussi, un peu honteuse de l'avoir en quelque sorte provoquée. Ça a changé ma manière de percevoir Dieu, vraiment comme un Dieu proche, un Dieu amour, comme un père qui veille sur ses enfants. Ça a été le point de départ en quelque sorte d'un long cheminement qui a duré 20 ans jusqu'à mon baptême cette année. Ça a été long car il y avait beaucoup de travail à faire en moi, malgré ma bonne volonté, pour arriver à changer, à laisser Dieu illuminer mon être jusque dans ses parties les plus sombres. Cet événement m'a marqué sur le coup, mais aujourd'hui je n'y pense plus trop. Ce qui est important aujourd'hui, c'est de continuer à lui faire confiance, accepter de se laisser transformer par lui dans une sorte de lâcher prise. Cet amour donné par Dieu et accessible à tous, pour moi, est la source du bonheur, malgré les difficultés et les souffrances de la vie.
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Ravel, dans un esprit un peu provocateur, a intitulé la musique qui suit « Sérénade grotesque ». Nous l'entendons sous les doigts d'Alexandre Tarot.

0: C'était Sérénade grotesque de Maurice Ravel.
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0: Je vous invite à vous laisser surprendre par cet adagio pour violoncelle et piano, suivi ensuite d'un final à la saltarelle et prestissimo de Charles-Valentin Alcan, extrait de la sonate de concert opus 47.

0: Ce prestissimo concluait la sonate de concert opus 47 pour piano et violoncelle en mi majeur de Charles Valentin Alcan. Au violoncelle, Emmanuel Bertrand. Au piano, Pascal Amoyel.
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Ce cri est celui de Tom Hanks, se retrouvant sur une île déserte du Pacifique après le crash de son avion dans Seul au monde, le beau film de Zemeckis. Robinson des temps modernes, il vivra dans l'isolement le plus total pendant 4 ans. Et d'ailleurs, nous dit l'étymologie, être isolé, c'est être comme une île, car c'est du latin insula, île, que vient le terme d'isolement. C'est donc de solitude que nous parlons aujourd'hui. Mais ce cri ne pourrait-il être celui de Descartes ? Descartes qui a en effet mené l'expérience de la solitude, probablement la plus aiguë en philosophie, à travers le solipsisme. Descartes aurait connu une île plus déserte que Robinson, aurait été plus seul que Robinson en perdant le monde lui-même. Écoutez donc l'aventure de Descartes qui, au XVIIe, s'embarqua dans les méditations métaphysiques à la recherche d'un fondement pour les sciences. Cette aventure pourrait d'ailleurs être la nôtre aussi, puisque le « je » employé par Descartes vaut pour nous également. Il a une portée universelle.

Ainsi que nous l'avons dit, ce qui motive Descartes est, je cite, « d'établir quelque chose de ferme et de constant dans les sciences ». C'est que jusqu'à présent, il avait reçu quantité de fausses opinions pour véritables. La recherche de ce fondement se fera par la méthode du doute, un doute volontaire, pour éprouver la solidité de ce qui peut prétendre au statut de certitude fondatrice. Or, il y a quelque chose dont on n'a jamais douté, qui nous a toujours paru évident et qui pourrait bien donc prétendre au statut de fondement, à savoir l'existence d'un monde extérieur à nous, un monde bien réel qui s'offre à nos sens. Mais Descartes, à travers deux arguments, met à mal cette première certitude. Écoutons-le énoncer le plus fort de ses arguments et succomber lui-même, malgré sa résistance, au doute. Combien de fois m'est-il arrivé de songer la nuit que j'étais en ce lieu, que j'étais habillé, que j'étais auprès du feu, quoique je fusse tout nu dedans mon lit. Mais il me semble bien à présent que ce n'est point avec des yeux endormis que je regarde ce papier, que cette tête que je remue n'est point assoupie, que c'est avec dessein et de propos délibérés que j'étends cette main et que je la sens. Ce qui arrive dans le sommeil ne semble point si clair ni si distinct que tout ceci. Mais en y pensant soigneusement, je me ressouviens d'avoir été souvent trompée lorsque je dormais par de semblables illusions. Et m'arrêtant sur cette pensée, je vois si manifestement qu'il n'y a point d'indice concluant, ni de marque assez certaine, par où l'on puisse distinguer nettement la veille d'avec le sommeil, que j'en suis tout étonnée, et mon étonnement est tel qu'il est presque capable de me persuader que je dors. Descartes se fonde ici sur la puissance même du rêve, qui tient à sa capacité de mimer la réalité, de nous donner l'illusion du réel. L'absence de critères sûrs pour distinguer la veille du sommeil introduit un doute dont il faut prendre acte. Supposons donc maintenant que nous sommes endormis, écrit Descartes. Autrement dit, que plus rien, plus personne n'existe, ni même notre corps. Descartes a fait le vide, et comme il le dit dans la deuxième méditation, s'est retrouvé comme dans une eau très profonde. Mais au fond de cette eau du doute, quelque chose résiste. Moi, qui suis en train de douter, j'existe nécessairement. C'est le fameux cogito que nous pouvons reprendre à notre compte. Je cite. Il faut conclure et tenir pour constant que cette proposition « je suis, j'existe » est nécessairement vraie toutes les fois que je la prononce ou la conçois en mon esprit. Rappelons toutefois que cette existence est désincarnée. Le corps, notre corps, ayant lui-même été emporté par l'argument du rêve. Descartes définit ce « je » comme chose pensante, et c'est ici précisément que l'on atteint ce fameux solipsisme dont nous avons parlé au début. Un terme qui n'est d'ailleurs pas de Descartes. Alors, en quoi consiste le solipsisme? Eh bien, cette certitude de son existence l'enferme en lui-même. Puisque son existence se découvre dans le rapport qu'il entretient par la pensée avec lui-même, il lui faudrait, pour être sûr d'un autre, de l'existence d'un autre, être la conscience de cet autre, ne plus être lui-même. La conscience de soi se découvre coupée de toute autre certitude que la certitude d'elle-même. Descartes, après le naufrage du monde, est plus seul encore que celui que l'on dit seul au monde, puisque le monde n'a plus d'existence réelle pour lui. Son île à lui, la certitude d'exister, est certes une terre solide, en ce sens qu'elle résiste. Elle résiste non au toucher, mais elle résiste au doute. Mais cette île est radicalement déserte. Il y est tout seul, en tant que conscience, en tant que sujet. Alors, Descartes est-il le vrai Robinson? Est-il plus seul encore que Robinson ?

0: Eh bien non. Cette solitude radicale du solipsisme est une illusion à laquelle Descartes a succombé. Son solipsisme a largement été critiqué en ce sens par les philosophes et les a incités à penser autrement la question de la solitude et du rapport à autrui. Car enfin, se dire seul, n'est-ce pas nécessairement présupposer l'existence d'autrui ? Une solitude radicale au sens d'une absence totale d'autrui. Une telle solitude pourrait-elle s'exprimer, s'affirmer comme telle, c'est-à-dire comme manque d'autrui ? Eh bien non, car être seul, c'est encore se rapporter à autrui sur le mode de la lacune ou de l'absence. C'est donc reconnaître son existence, mais là où je ne suis pas. Si Descartes n'avait jamais connu d'autres hommes, en chair et en os, eh bien, il ne pourrait pas même s'interroger sur leur existence, ni même parler, ni même dire « je », ni même se reconnaître comme sujet. N'est-ce pas des autres que nous avons reçu le langage ? N'est-ce pas toujours à d'autres que nous nous adressons quand nous parlons ? En réalité, il faut inverser le rapport établi par Descartes entre moi, c'est-à-dire celui qui dit « je », le sujet, et les autres, la certitude que j'ai d'exister, et même, nous allons le voir bientôt, qu'il y a un monde extérieur bien réel, suppose autrui. C'est parce que nous ne sommes pas seuls, mais avec d'autres qui nous parlent, que nous pouvons nous différencier d'eux, c'est-à-dire nous reconnaître comme des sujets, et même être assurés de la réalité du monde. C'est ainsi que le célèbre linguiste benveniste affirme que le moi-sujet ne préexiste pas aux actes du langage, mais bien au contraire, est institué par ces actes. Citons ici Benveniste. La conscience de soi n'est possible que si elle s'éprouve par contraste. Je n'emploie je qu'en s'adressant à quelqu'un qui, dans son allocution, sera un tu. Relisons ce petit passage. La conscience de soi n'est possible que si elle s'éprouve par contraste. Je n'emploie je qu'en s'adressant à quelqu'un qui, dans son allocution, sera un tu. Contrairement à ce que pense Descartes, la certitude d'être soi, d'être un sujet, n'est pas première, mais seconde. Nous ne sommes pas de petits îlots déjà constitués avant la présence des autres. Alors évidemment, il y aurait bien plus à dire sur la façon dont la philosophie, et sous l'impulsion même de Descartes, a remis autrui au cœur de nos existences, avec par exemple Sartre ou Merleau-Ponty. Mais revenons à la figure de Robinson, car c'est lui qui peut nous faire sentir combien la solitude suppose autrui, mais surtout combien les autres nous sont essentiels. Loin d'eux, pourrait-on encore être assuré du monde ? Le Robinson du grand livre de Tournier, « Vendredi ou les limbes du Pacifique » de 1967, nous répond à cette question dans cet extrait. La solitude n'est pas une situation immuable où je me trouverais plongé depuis le naufrage de la Virginie. C'est un milieu corrosif qui agit sur moi lentement, mais sans relâche et dans un sens purement destructif. Le premier jour, je transitais entre deux sociétés humaines également imaginaires. L'équipage disparu et les habitants de l'île, car je la croyais peuplée. J'étais encore tout chaud de mes contacts avec mes compagnons de bord. Je poursuivais imaginairement le dialogue interrompu par la catastrophe. Et puis l'île s'est révélée déserte. J'avançais dans un paysage sans âme qui vive. Derrière moi, le groupe de mes malheureux compagnons s'enfonçait dans la nuit. Leur voix s'était tue depuis longtemps, quand la mienne commençait seulement à se fatiguer de son soliloque. Dès lors, je suis avec une horrible fascination le processus de déshumanisation dont je sens en moi l'inexorable travail. Je sais maintenant que chaque homme porte en lui, et comme au-dessus de lui, un fragile et complexe échafaudage d'habitudes, réponses, réflexes, mécanismes, préoccupations, rêves et implications qui s'est formé et continue à se transformer par les attouchements perpétuels de ses semblables. Privée de cette sève, cette délicate efflorescence s'étiole et se désagrège. Autrui, pièce maîtresse de mon univers. Je mesure chaque jour ce que je lui devais en enregistrant de nouvelles fissures dans mon édifice personnel. Plus loin, nous lisons. De plus en plus, je suis assaillie de doutes sur la véracité du témoignage de mes sens. Je sais maintenant que la terre sur laquelle mes deux pieds s'appuient aurait besoin pour ne pas vaciller que d'autres que moi la foule. Contre l'illusion d'optique, le mirage, l'hallucination, le rêve éveillé, le fantasme, le délire, le trouble de l'audition. Le rempart le plus sûr, c'est notre frère, notre voisin, notre ami ou notre ennemi. Mais quelqu'un, grand Dieu, quelqu'un! Comme Descartes, Robinson ne peut plus être sûr de la réalité de ce qu'il perçoit, ne sait plus s'il rêve ou s'il est éveillé. Comme Descartes, vraiment? Mais non, justement. C'est parce qu'il ressent au plus profond de son être la perte d'autrui qu'il doute de la réalité, alors que chez Descartes, le doute est antérieur à la perte d'autrui et du monde. Son doute n'est pas une démarche intellectuelle, théorique, mais une expérience vécue qui procède de l'absence réelle d'autrui. Peu à peu, le désert de l'île a envahi son intériorité, qui ne peut plus confirmer sa propre perception au contact de la perception d'autres hommes. C'est donc bien Robinson qui fait l'expérience la plus authentique et la plus radicale de la solitude jusqu'à frôler la désolation qu'est la folie. Expérience qui nous permet de mesurer combien la présence des autres nous est nécessaire.
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0: C'est peut-être là le cri de l'époque. En finir avec la solitude sous toutes ses formes, de l'isolement à l'exclusion. Nous assistons aujourd'hui à une multiplication des lieux et occasions de nous retrouver ensemble. Fêtes de tout ou de rien, journées pour ou contre, et bien sûr, réseaux sociaux. Mais la solitude est-elle donc si mauvaise ? N'est-elle pas aussi la condition de nos retrouvailles avec nous-mêmes? Car enfin, comment penser dans le spectacle, le bruit et les activités du monde? Ne faut-il pas nous détourner de la réalité extérieure qui nous fait sortir de nous-mêmes pour pouvoir entrer en nous? D'où

quand je pense, je ne suis pas où je me trouve en fait. Je ne suis pas entourée d'objets perceptibles au sens, mais d'images invisibles à quiconque n'est pas moi. Quittons-nous maintenant sur ce très beau chant de Purcell qui célèbre la solitude en ces termes. Ô solitude, mon doux choix, lieu consacré à la nuit, à distance du tumulte et du bruit.

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3: Une émission de Gisèle Billan
2: et Didier Blonce.
3: Mixage Jérôme Aubin. Aujourd'hui, nous recevons les Estacades avec
2: pour invité Gauthier Hermann.
3: On a mis le point sur le fait que c'était un festival ouvert, vraiment familial. On peut venir, c'est pas vraiment réservé aux intellos qui écoutent de la musique classique sur France Musique. C'est vraiment populaire, c'est ouvert à tous.
4: Exactement, je crois qu'on peut vraiment dire que l'identité de ce festival, c'est que c'est vraiment un moment joyeux. Nous, ce qu'on a envie, c'est que les gens repartent du concert en ayant bien sûr écouté de la belle musique, mais en ayant passé un bon moment en famille. C'est rigolo, quoi.
3: Il y a une ambiance, les musiciens s'amusent avec le public, il y a des échanges.
4: Il y a beaucoup d'échanges, déjà parce que certains des musiciens sont insatiables. Et puis l'idée, c'est vraiment d'avoir un moment partagé. Et puis que ce soit d'ailleurs avant le concert, après le concert, tout le monde se croise.
3: Et je crois qu'il y a aussi un concert spécialement public-enfant. Pas seulement, mais oui. Aussi, qui est vraiment adapté pour les enfants. Il est quand, ce spectacle?
4: Absolument, c'est le samedi après-midi, c'est à 15h. Et c'est avec un artiste qui s'appelle Janowski, qui est, à mon avis, enfin, par rapport à la centaine ou milliers d'artistes que j'ai croisés dans ma vie, un des personnages les plus extraordinaires que j'ai jamais vus. Déjà, physiquement, il a un truc, il fait 2 mètres pour 110 kilos. Il est très impressionnant, c'est un acteur.
3: Nous le connaissons, nous avons eu l'occasion de le voir plusieurs fois à Avignon, notamment faire un spectacle sur le tango, entre autres. Et c'est effectivement, je suis d'accord avec vous, c'est quelqu'un de très impressionnant, de très physique.
4: Oui, quand il est là, il ne lâche jamais le public, c'est-à-dire qu'on est happé par sa personnalité. Et il va faire d'ailleurs 2 concerts avec nous cette année, le samedi après-midi, dans un spectacle qui s'appelle Malévolo, qui est vraiment un spectacle pour enfants, même si en tant qu'adulte vous vous régalerez, je vous le promets.
3: Oui, c'est tout public.
4: Et le soir, dans le spectacle tango, justement.
3: Eh oui, bien sûr, là on le retrouve fort bien là. Et lui, vous l'avez recruté comment? Vous l'avez repéré comment?
4: Son épouse est une grande cantatrice avec qui nous avons joué dans une tournée qui est partie jusqu'en Inde. Et sur la fin de la tournée, quand nous sommes arrivés en Inde, elle nous a dit « Mon mari voudrait venir, est-ce que vous pouvez lui prendre un billet d'avion? Et il faut une place avec du grand espace pour les jambes. » Alors on l'a trouvé qu'elle était un petit peu capricieuse. Déjà, on lui achète un billet d'avion pour son mari, c'est gentil. Si en plus, il faut faire attention à son placement.
3: Et oui.
4: Et quand on a vu arriver la chose, on s'est dit qu'on a bien fait de l'écouter.
3: On peut peut-être rappeler les dates de ce festival Estacade qui va se dérouler donc à Sainte-Adresse.
4: Oui, donc ce sera le festival du 6, 7 et 8 février, avec un concert le 6 au soir, 2 concerts le samedi 7, 15h et 20h, et 2 concerts le dimanche 8. 11h et 17h.
3: Gauthier Hermann, je vous remercie.
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3: 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Aujourd'hui, nous recevions les Estacades avec
2: Gauthier Hermann.
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3: L'établissement français du sang EFS Hauts-de-France Normandie lance cette année la Ligue du Plasma. C'est un challenge destiné à encourager le don de plasma et renforcer durablement la régularité et l'engagement des donneurs. Le plasma est indispensable à la fabrication de médicaments essentiels, notamment pour le traitement de patients atteints de maladies chroniques, immunitaires ou hémorragiques. Face à des besoins en constante augmentation, la capacité à compter sur des donneurs réguliers est aujourd'hui un enjeu majeur pour garantir l'autonomie nationale et la continuité des soins. Comment donner son plasma? Eh bien, les conditions d'éligibilité et prise de rendez-vous, vous pouvez les prendre sur dondesang.efs.santé.fr. Je répète, dondesang.efs.santé.fr. D'avance, merci pour tous.

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2: Bonjour à tous. En cuisine italienne, cuire les pâtes al dente relève presque d'une obligation. Mais au-delà de la tradition gastronomique, ce mode de cuisson repose aussi sur des mécanismes biologiques et nutritionnels. Les pâtes sont riches en amidon, un glucide complexe composé notamment d'amylose et d'amylopectine. Lors de la cuisson, cet amidon absorbe l'eau et subit un phénomène de gélatinisation. Par conséquent, plus la cuisson est longue, plus la structure interne se désorganise, rendant les glucides plus accessibles aux enzymes digestives. En d'autres termes, des pâtes très cuites sont digérées plus rapidement, ce qui entraîne une libération plus rapide du glucose dans le sang. C'est là qu'intervient la notion d'index glycémique, qui mesure la capacité d'un aliment à élever la glycémie après ingestion. Des recherches en nutrition montrent que les pâtes, en particulier celles à base de blé dur, ont globalement un index modéré à faible, mais que celui-ci varie selon la cuisson. Une cuisson al dente maintient une structure plus compacte de l'amidon, ralentissant sa digestion et abaissant l'index glycémique, alors qu'une surcuisson peut l'augmenter sensiblement. Cette différence n'est pas anodine. Une digestion plus lente des glucides permet une libération progressive du glucose dans le sang, évitant les pics glycémiques suivis de chutes brutales, souvent associées à une sensation de faim rapide. A l'inverse, des pâtes trop cuites favorisent une réponse glycémique plus élevée et plus rapide. La texture joue également un rôle. Des travaux en sciences de l'alimentation montrent que la structure des pâtes influence la mastication, la formation du bol alimentaire et la réponse métabolique après le repas. Une pâte plus ferme nécessite davantage de mastication, ce qui participe au ralentissement de la digestion et à une meilleure régulation de la glycémie. Manger al dente contribue aussi à une meilleure satiété. En ralentissant l'assimilation des glucides, ce mode de cuisson prolonge la sensation d'énergie disponible et limite les fringales.
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2: Bonjour à toutes et à tous, bienvenue dans la revue santé avec le docteur Jean Lindsay, bonjour.
3: Bonjour Oscar.
2: Alors au programme aujourd'hui, trois nouveaux sujets qui concernent de près notre santé et puis celle de nos proches, bien évidemment. Nous verrons d'abord pourquoi le sevrage tabagique est une étape essentielle pour les personnes souffrant de polyaddiction et pour des patients psychotiques aussi. Enfin, nous ferons le point sur les dernières recherches autour du cannabis et de ses effets sur le sommeil, docteur Jean Lindsay. Alors restez avec nous et c'est tout de suite dans la revue Santé.
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2: Alors donc, docteur Jean Lindsay, l'importance du sevrage tabagique pour les polyaddicts.
3: C'est une publication du NIH, le National Institute for Health américain, qui nous apprend que l'arrêt du tabac améliore de 30% les chances de sevrage d'autres addictions. C'est Nora Volkoff qui nous dit ça, qui est la directrice du NIDA. C'est le gros centre de recherche américain sur les addictions. C'est publié dans le JAMA Psychiatrie, une bonne revue de médecine. Une étude sur 2600 adultes avec des antécédents de troubles liés à la consommation de substances. Eh bien, l'analyse montre que si on obtient un arrêt du tabac, ce qui n'est pas facile, hein, eh bien, on a une augmentation de 30% des chances de sevrage d'autres addictions.
2: D'où la raison de commencer par le tabac, non ?
3: Ben oui, souvent, quand on a des gens qui ont des addictions à plusieurs substances, on a un peu tendance à mettre le tabac en dernier, en se disant, on va se faire le sevrage, par exemple un alcoolique qui fume, on va se dire, on va d'abord s'occuper de l'alcool, puis on s'occupera du tabac après. Eh bien, cette étude semble montrer que c'est faux. Il faut attaquer les addictions toutes en même temps et il ne faut pas hésiter à commencer par le tabac.
2: Et puis alors, ce qui est vrai pour les polyaddicts le serait aussi pour les personnes psychotiques.
3: Alors oui, apparemment, il semblerait bien que pour les psychotiques, c'est la même chose. On a un peu tendance chez les psychotiques à se dire, bah, il fume, c'est pas grave, on verra quand il ira mieux, on commence, on s'en... Eh bien non, ce serait une erreur. D'après un article de synthèse avec, entre autres, le docteur Philippe Harvert, qui est un spécialiste des addictions. Dans cet article, eh bien, on s'aperçoit que les psychiatres ne s'intéressent pas beaucoup à la dépendance tabagique chez les psychotiques. Ça, c'est bien documenté. C'est une étude de Kleiman de 2024. Et pourtant, l'impact du sevrage est bénéfique. On s'est aperçu que chez les psychotiques, chez qui on arrivait à obtenir un arrêt du tabac, on avait une très grosse diminution du score d'anxiété et de dépression. Parce que chez les psychotiques, il y a toujours un fond anxieux. Quand vous êtes psychotique, vous êtes anxieux parce que c'est pas agréable d'être psychotique. Et puis, il y a très souvent une note de dépression en même temps. Et ben, ces deux scores fondamentaux pour obtenir un meilleur bien-être chez les psychotiques, l'étude montre que l'arrêt du tabac va entraîner une amélioration de l'état d'anxiété et de dépression. C'est une étude de Johnson de 2020. Qui montre qu'effectivement, donc il faut attaquer le tabac en même temps que les autres, peut-être même quelquefois, il faut adapter la stratégie, chaque patient est différent. Ça peut être une stratégie, peut-être, d'attaquer le tabac en premier, pour aussi bien chez les polyaddicts que chez les psychotiques. Quand vous fumez du tabac, ça induit une induction des cytochromes qui vont accélérer le métabolisme des antipsychotiques. C'est-à-dire que les médicaments qui soignent le psychotique vont être dégradés plus vite. Donc si le patient fume
2: par
3: le tabac, donc il va falloir augmenter les doses d'antipsychotiques. Ça veut dire que si le patient psychotique ne fume pas, on va pouvoir lui donner des doses bien inférieures d'antipsychotiques, donc beaucoup moins d'effets secondaires. C'est ça la grosse affaire. Donc oui, c'est un sujet qui commence à émerger et il semblerait bien que l'arrêt du tabac, aussi bien chez les psychotiques que chez les polyaddicts, ça serait... Il y a beaucoup de polyaddicts qui sont psychotiques, en plus tout ça se recouvre quelquefois. C'est vraiment intéressant d'attaquer le tabac, oui.
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2: va s'intéresser maintenant au cannabis et au regard du sommeil, docteur Jean-Michel. On a du nouveau là-dessus.
3: C'est une petite étude sur 20 adultes qui avaient des troubles du sommeil, et on leur a donné une dose unique de THC de 10 mg et de 200 mg de CBD, parce qu'on dit que le CBD diminue les effets nocifs du THC. On a regardé ce que ça faisait sur le sommeil. Eh bien, on a beau mettre du CBD avec du THC, eh bien, la durée totale de sommeil est diminuée de 24 minutes, et on a une diminution du sommeil paradoxal de 34 minutes, et donc tout ça n'est pas bon, quoi. Le CBD et le THC altèrent l'architecture du sommeil, et le sommeil, on le sait de plus en plus, c'est très important pour avoir des bonnes fonctions cognitives et un bon niveau d'éveil.
2: Voilà qui conclut notre revue santé du jour avec le docteur Jean Lindsay. Nous avons évoqué ensemble l'importance du sevrage tabagique pour les personnes polyaddictes et des personnes psychotiques, et enfin des nouvelles connaissances autour du cannabis et du sommeil. Merci beaucoup, docteur Jean Lindsay. À très bientôt pour une nouvelle revue santé. Au revoir.
3: Au revoir, Oscar.
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1: La chanson fait son cinéma, mais le cinéma n'est pas en reste. Il se sert de la chanson pour embellir ses films. En 1968, José Giovanni tourne Le Rapace. Lino Ventura en est l'acteur principal et la musique a été confiée à François Droubet. Le groupe Los Lobos nous interprète le thème de ce film.

Réalisé en 1981, le film de Bertrand Tavernier, Coup de torchon, est doté d'une éclatante distribution. Noiret, Marielle, Huppert et Eddy Mitchell. Nous en devons la partition musicale à Philippe Sard et Stéphane Audran nous chante la Java de la masochiste.

Nancy Meyers réalise en 2001 « Ce que volent les femmes ». La partition musicale, complétée par quelques standards américains, a été confiée à Alan Silvestri. Je vous ai extrait parmi ses succès le titre « Max the Knife », tiré de l'opéra de Katsu de Kurt Weill, interprété par Bobby Darin, un des artistes les plus célèbres des années 50. Il a obtenu avec ce titre le prix Grammy, la plus haute récompense décernée aux artistes américains. Bobby Darin.

0: venez d'entendre La chanson fait son cinéma, une émission proposée par Pierre Gallet. À très bientôt. D'ici là, prenez soin de vous.
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1: Ça démarre très tôt dans la vie, dans les cours d'école, sur les terrains de jeu, en famille. Les occasions d'apprendre à faire la paix ne manquent pas, puisque ça bagarre un peu partout. Mais réflexion faite, oui, il faut apprendre à faire la paix avec les autres, mais n'y aurait-il pas aussi à apprendre à faire la paix avec soi-même? Michael Mützner en est persuadé. Il travaille à Genève au service d'une organisation chrétienne nommée le Réseau évangélique suisse, dont il est le secrétaire général adjoint, et il exerce également un mandat pour l'Alliance évangélique mondiale comme représentant permanent auprès de l'ONU. Prenons tout d'abord le temps d'un bref retour sur le parcours de Michael Mützner.
2: J'ai toujours eu, dès l'enfance, une aspiration profonde à ce que ma vie ait un sens, à m'engager pour quelque chose d'utile. Dans le cadre de ma formation, j'étais un bon élève et on m'encourageait beaucoup à faire des études d'ingénieur. Donc j'étais prêt à faire ingénieur, mais à condition que ça soit pour de l'aide au développement, voilà. Mais finalement, j'ai eu ce déclic en découvrant la possibilité de faire des études de relations internationales et de droit international, les droits de l'homme, etc., qui m'ont fait atterrir ici à Genève.
1: Des études qui le plongent dans le monde du droit international et de l'ONU, le jeune Michael Mützner entre dans un univers où tout n'est de loin pas simple. Sa foi en Dieu va néanmoins s'en trouver renforcée.
2: Je dirais que les expériences un petit peu plus difficiles ou stressantes qui peuvent être liées au monde du travail m'ont rapproché de Dieu. Par exemple, pour moi, le défi de parler en public. Quand j'étais à l'ONU, de devoir prendre la parole devant tout un parterre de personnes et de me dire, mais t'es qui toi pour parler devant ces gens? Ils vont te juger, ils vont se dire, qu'est-ce qu'il fait là ce genou? Qu'est-ce qu'il a à dire? Est-ce qu'il est vraiment compétent? Et je me suis trouvé plusieurs fois dans des circonstances comme ça où j'avais l'impression que j'avais pas le droit de parler parce que j'étais pas suffisamment compétent ou bon, ou etc. Et là, cette expérience m'a poursuivi après pendant certaines années. Et là, j'ai pu vivre l'aide de Dieu dans cette fragilité, je dirais, pour petit à petit surmonter cette difficulté. Pour moi, c'était un vrai miracle. Parce qu'un temps, j'y croyais plus et je pensais que, un temps, je me demandais si je pourrais continuer d'exercer ce travail, en fait. Parce que je me disais, mais si tu n'arrives pas à parler en public librement et sans stress, comment est-ce que tu pourrais être représentant à l'ONU ou être secrétaire général au sein du réseau évangélique? Il faut pouvoir parler. Et c'était beau ce que Dieu m'a permis de vivre dans la dépendance en lui. Voilà, où petit à petit, ça n'a pas été simple, mais il m'a aidé à m'accepter, à moins craindre aussi le regard et le jugement des autres finalement.
1: Intéressant que Michael Mützner fasse l'expérience d'une paix intérieure alors qu'il travaille justement au sein d'une organisation internationale pour la paix.
2: Oui, il y a certainement un lien dans le sens qu'il y a une aspiration commune à la paix. Je crois que c'est quelque chose, qu'on le veuille ou non, on aspire tous à un monde délivré de tout ce qui est mauvais finalement. Je crois que c'est une aspiration qui existe à différents niveaux. Elle existe au niveau international, la paix, l'absence de conflits, des relations amicales. Ça c'est l'objectif de l'ONU tel qu'il est écrit dans la charte des Nations Unies. Et je crois que c'est un bon objectif. Et je crois que nous, à notre niveau, il faut faire la paix avec nous-mêmes. C'est ce dont je parlais à l'instant. J'ai dû faire la paix avec moi-même et m'accepter quelque part pour pouvoir me présenter publiquement aux gens tels que j'étais. Il faut faire la paix avec les autres. Et puis, quelque part, je crois qu'on est appelé à faire la paix avec Dieu aussi.
1: Et oui, faire la paix avec soi, avec les autres. Quant à faire la paix avec Dieu, voilà qui est surprenant, mais qui vaut certainement la peine d'être exploré.
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Nous voici revenus en 1958 à Los Angeles en compagnie du guitariste Wes Montgomery et de son sextet. Pour commencer, nous écoutons Old Thoughts. Ensuite, ce sera Far West, une composition de Wes Montgomery lui-même.

Le dernier morceau était intitulé Far West et le précédent Old Folks. Nous sommes toujours en compagnie de Harold Land au saxophone ténor, Pony Poindexter à l'alto, Buddy Montgomery au piano, Monk Montgomery à la basse et Tony Baisley ou bien Louis Hayes à la batterie selon les sessions. Nous poursuivons avec une composition de West Montgomery intitulée Montgomery Land Funk.

Après Montgomery Land Funk de West Montgomery et par West Montgomery, nous terminons notre émission avec Falling in Love with Love de Rodgers and Hart, puis Leila de West Montgomery.

Notre émission se referme sur l'indicatif de Chick Corea que vous connaissez bien maintenant. Nous étions aujourd'hui avec le sextet de Wes Montgomery. À très bientôt pour notre prochain rendez-vous.

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1: Chers amis auditeurs, bonjour. J'ai choisi de vous faire entendre quatre sonates pour traverso et basse continue de Jean-Sébastien Bach. Une petite précision, le traverso, c'est donc la flûte traversière baroque qui était en bois et n'avait pas toutes les clés qui existent aujourd'hui. Voilà. Je ne vous parlerai pas de ce grand et très connu compositeur, mais j'aimerais situer la composition de ces sonates dans la vie de Jean-Sébastien Bach. Après avoir été organiste ou maître de chapelle successivement à Weimar, Arnstadt, Mühlhausen et de nouveau à Weimar, Jean-Sébastien Bach, en 1717, songe à partir de Weimar, ce qui d'ailleurs irrite beaucoup le duc Wilhelm Ernst, qui le fit mettre pendant plus d'un mois, attendez-vous bien, aux arrêts. Eh oui, on n'y allait pas de main morte à l'époque. Mais le 2 décembre de cette année, Bach quitte quand même Weimar pour servir Léopold, prince d'Anhalt-Köthen. Donc, il

déménage à Cöthen avec toute sa famille. Et comme la cour était calviniste, il n'était pas question de musique religieuse, il ne s'en faisait pas. Et le plus clair de son activité fut dirigé vers la musique instrumentale, et c'est donc là que ses sonates pour flûte virent le jour. Vous les entendrez dans une très belle version avec Stephen Preston au traverso, Trevor Pinnock au clavecin et Jordi Savall à la viole de gambe. Alors, il s'agit de quatre sonates. La première, c'est une sonate en Do majeur, c'est la BWV 1033. La seconde sonate est une sonate pour flûte seule, la BWV 1013. Ensuite, ce sera la sonate en Mi mineur BWV 1034. Et pour terminer, en majeur, la sonate en Mi majeur BWV 1035.

0: Vous venez donc d'entendre quatre sonates pour traverso et basse continue de Jean-Sébastien Bach, qui étaient interprétées par Stephen Preston au traverso, Trevor Pinnock au clavecin et Jordi Savall à la viole de gambe. Au revoir, chers amis, et à notre prochaine émission.
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2: Qu'est-ce que l'amour ? Ce n'est pas vouloir échanger sa cabane contre un palais. C'est un peu dommage que nous avons une obsession avec ce que j'appellerais ces magazines People extrêmement superficiels. Et nous cherchons dans ces modèles passagers, eh bien, une admiration quelconque. Non, l'amour véritable ne se juge pas en fonction de l'argent, du statut et de beaucoup de choses qui sont quand même, quelque part, importantes pour subsister. Non, je ne changerai pas ma cabane avec ton palais. Si dans ma cabane, je suis bien. Si dans ma cabane, qui peut être blotti au fond des bois, comme le dit une chanson, où les écureuils, sur le seuil, y viennent, et où la porte n'a pas de clé, parce que dans cette cabane existe une confiance, une réciprocité, existe une complicité que l'argent ne peut acheter, qu'un palais ne peut pas donner. Non, j'aime ma cabane, parce que dans cette cabane, tu y es.
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2: Bienvenue à Musique sur un thème. Aujourd'hui, la musique contemporaine. De Wolfgang Grimm, né en 1952, le quatuor à cordes numéro 1.

La musique contemporaine à musique sur un thème de Yanis Xenakis, né en 1922, Pléiade, avec les percussions de Strasbourg.

poursuivons la recherche de la musique contemporaine avec Varèse, né en 1883. Écoutons Hyperprisme, créé en 1923 à New York.

Retrouvons les percussions de Strasbourg pour des extraits de 8 inventions de Miloslav Kabelak, né en 1908. Écoutons Scherzo, Lamentoso, Danza, Ario, Diabolico.

terminant l'émission avec la musique de Steve Reich. Il est né en 1936, écoutant le quatrième mouvement de Sextet, créé en 1985.

0: Musique sur un thème est terminée. Je vous donne rendez-vous la semaine prochaine à la même heure pour une nouvelle émission et dans un instant retrouver la suite de vos programmes sur Radio Albatros.
1: 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Qui se cache derrière cette date ?
2: Aujourd'hui, 7 août, Gaëtan. Peut-être que quelques-uns penseront que Gaëtan est un prénom breton, mais pas du tout, c'est un prénom italien, qui vient en fait du nom d'une petite ville qui est dans la région de Naples et qui a donné pas mal de variantes. En Espagne, c'est Cayetan, et on trouve ce nom dans bien des pays du monde. Le Gaëtan dont je voudrais vous parler est un personnage qui a vécu à la fin du XVe siècle et au début du XVIe. En fait, c'est un personnage qui d'abord s'est illustré parce qu'il était un militaire et qu'il a participé à des combats. Et puis, il avait une certaine instruction et il a été engagé pour faire un travail de secrétaire au Vatican. Donc, c'était un catholique italien. Il était né à Venise, d'ailleurs. Et pendant qu'il travaillait là, il a été très choqué de la façon dont se conduisaient les prêtres de la haute curie romaine. Et il a décidé que, pour lui, c'était totalement inadmissible. Alors, il a quitté ce milieu-là. Et finalement, il est devenu le fondateur d'un ordre qu'on a appelé les Théatins. Mais avant de former cet ordre, il s'était, lui, encouragé à vivre dans une très grande simplicité. D'abord, il a vendu tous les biens qu'il avait accumulés, il les a distribués à des œuvres caritatives, et il s'est préoccupé des plus pauvres. Il est allé dans les quartiers de Todi pour aider les gens à nettoyer leur logement, et il a manié beaucoup du balai. Et puis, il a distribué de la nourriture, il a visité les malades dans les hôpitaux, et c'est quand il a vu toute la richesse qu'il recevait de ces gens simples, pauvres, malades, qu'il a dit « il faut absolument que les prêtres soient formés de cette façon-là ». Et l'ordre des Théatins qu'il a fondé était un ordre destiné à préparer les prêtres de l'Église chrétienne à affronter de telles situations pour pouvoir justement ne pas se laisser prendre par cette vie politicienne de la curie, par cette vie souvent préoccupée par les choses, la richesse, l'influence, le pouvoir, puisse être confrontée à la simplicité et aux besoins réels des êtres humains. Donc voilà un Gaëtan qui a marqué, et pendant toute sa vie, il a encouragé des gens à marcher sur ces traces-là. Et on dit que lorsque on a appris que Luther secouait un peu l'Église en Allemagne, Gaëtan a été un obstacle à l'entrée de la réforme en Italie, parce que justement il avait suffisamment influencé des prêtres pour vivre dans cette simplicité et pour ne plus être aux prises des critiques que Luther formulait. Alors je ne suis pas là pour dire si Luther avait tort ou raison, ou si Gaëtan avait tort ou raison. Ils ont certainement tous les deux raison de nous dire que l'Évangile se vit d'abord dans la simplicité et le service. Demain, nous nous retrouverons avec un autre personnage très célèbre, celui-ci, Dominique.
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0: 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Avant de retrouver Daniel et Musique Plurielle à 16h10, c'est une pause lecture que nous vous proposons avec les voix de Lire au Havre, suivie de votre émission Parole d'Assaut.
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2: Je vais vous lire un extrait de Grand Carnivore de Bertrand Belin aux éditions Paul. Pour la trouver, la reconnaître dans le subtil tremblement de ses masques, pour la sauver, il faudrait recommencer le monde depuis son origine. Chercher dans la terre des champs de bataille jusqu'au dernier centilitre de sang d'homme et le reverser dans chaque corps borgne, chaque membre noirci et gangréneux, il faudrait le recoudre, le laver, l'embrasser, remettre dans leur cage de chair fumante les boyaux et recoudre aussi le ventre des chevaux. Creuser la terre gelée et alléger les forêts de leurs cadavres durcis, les démêler, les panser, parler à chacun de la douceur de ses cheveux et du confort de sa tempe où séjournait dans l'obscurité du sous-sol la rotule d'un autre perdu. Séparer les femmes bleues de leurs violeurs dans les tombeaux froids et pour toujours silencieux, retirer doucement le premier couteau de la première chair et poser sa joue sur la blessure, longtemps et elle-même. Il lui faudrait redevenir enfant, perdre le verbe, prendre un cri dans sa bouche, avaler le cri, effondrer les poumons, se défaire du ciel et de l'oxygène par le commencement, gagner la pénombre, puis l'obscurité, puis l'absence, réduire aux origines les choses et les bêtes, retrouver à l'état de source la faune et la flore odorante des premiers instants, pressée dans une poche gorgée et étendue, prête à éclore de nouveau, à rejaillir, à se répandre une nouvelle fois, se redéployer en une ordonnance nouvelle, un monde autrement advenu qui saurait la satisfaire, elle, que la nullité de celui dans lequel elle vit afflige. Il faudrait que son père ne soit pas ce qu'il est et n'ait jamais posé les yeux sur elle avec cette distance incompréhensible et cette supériorité inexplicable. Cette assurance de général qu'il affiche et qui lui rend le corps tendu, prêt à craquer. Il faudrait que cette assurance n'ait jamais été prise pour autre chose qu'une patte de seigle et d'ail farcissant le coffre d'une volaille étêtée. Comme l'a dit le récemment promu à son épouse, un soir ordinaire où il médisait à table. Ce chemin, hélas, on en a perdu l'idée même. Où qu'elle se tourne maintenant, une muraille de gâchis lui fait face. Édifiée par la moitié mâle de l'espèce, dont le numéro pathétique consiste à se hisser coûte que coûte au-dessus d'on ne sait qui, ni quoi. L'agitation capricieuse et puérile que cette moitié croit devoir produire pour être digne de partager avec les femmes le monde merveilleux, elle ne le sait que trop, démantèle méticuleusement tout avenir. N'est-ce pas formidable, père, que cet oiseau puisse voir la nuit exactement comme en plein jour? Moi, je trouve ça prodigieux. Une chouette voit la nuit tout comme en plein jour. Pour elle, c'est simple, il n'y a pas de nuit. Pourquoi faut-il qu'il y en ait une pour nous autres? Et le fondateur, vieilli comme s'adressant à sa fille depuis une rive opposée, lui explique alors que les chouettes ne travaillent pas comme lui 12 heures par jour. Je vous ai lu un extrait de Grand Carnivore de Bertrand Belin aux éditions Paul.
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4: Mixage Jérôme Aubin. Aujourd'hui, nous recevons les Estacades avec
0: pour invité Gauthier Hermann.
4: On a mis le point sur le fait que c'était un festival ouvert, vraiment familial. On peut venir, c'est pas vraiment réservé aux intellos qui écoutent de la musique classique sur France Musique. C'est vraiment populaire, c'est ouvert à tous.
5: Exactement, je crois qu'on peut... On peut vraiment dire que l'identité de ce festival, c'est que c'est vraiment un moment joyeux. Nous, ce qu'on a envie, c'est que les gens repartent du concert en ayant bien sûr écouté de la belle musique, mais en ayant passé un bon moment en famille. C'est rigolo, quoi.
4: Il y a une ambiance, les musiciens s'amusent avec le public, il y a des échanges.
5: Il y a beaucoup d'échanges, déjà parce que certains des musiciens sont insatiables. Et puis l'idée, c'est vraiment d'avoir un moment partagé. Et puis que ce soit d'ailleurs avant le concert, après le concert, tout le monde se croise.
4: Et je crois qu'il y a aussi un concert spécialement public-enfant. Pas seulement, mais aussi, qui est vraiment adapté pour les enfants. Il est quand ce spectacle ?
5: Absolument, c'est le samedi après-midi, c'est à 15h. Et c'est avec un artiste qui s'appelle Janowski, qui est, à mon avis, enfin, par rapport à centaines ou milliers d'artistes que j'ai croisés dans ma vie, un des personnages les plus extraordinaires que j'ai jamais vus. Déjà physiquement, il a un truc, il fait 2 mètres pour 110 kilos. Il est très impressionnant, c'est un acteur.
4: Nous le connaissons, nous avons eu l'occasion de le voir plusieurs fois à Avignon, notamment faire un spectacle sur le tango, entre autres. Et c'est effectivement, je suis d'accord avec vous, c'est quelqu'un de très impressionnant, de très physique.
5: Oui, quand il est là, il ne lâche jamais le public, c'est-à-dire qu'on est happé par sa personnalité. Et il va faire d'ailleurs 2 concerts avec nous cette année, le samedi après-midi, dans un spectacle qui s'appelle Malévolo, qui est vraiment un spectacle pour enfants, même si en tant qu'adulte vous vous régalerez, je vous le promets.
4: Oui, c'est tout public.
5: Et le soir,
4: oui.
5: Dans le spectacle tango, justement.
4: Eh oui, bien sûr, là on le retrouve fort bien là. Et lui, vous l'avez recruté comment ? Vous l'avez repéré comment ?
5: Son épouse est une grande cantatrice avec qui nous avons joué dans une tournée qui est partie jusqu'en Inde. Et sur la fin de la tournée, quand nous sommes arrivés en Inde, elle nous a dit « Mon mari voudrait venir, est-ce que vous pouvez lui prendre un billet d'avion ? Et il faut une place avec du grand espace pour les jambes. » Alors on l'a trouvé qu'elle était un petit peu capricieuse. Déjà, on lui achète un billet d'avion pour son mari, c'est gentil. Si en plus, il faut faire attention à son placement.
4: Et oui.
5: Et quand on a vu arriver la chose, on s'est dit qu'on a bien fait de l'écouter.
4: On peut peut-être rappeler les dates de ce festival Estacade qui va se dérouler donc à Sainte-Adresse.
5: Oui, donc ce sera le festival du 6, 7 et 8 février, avec un concert le 6 au soir, 2 concerts le samedi 7, 15h et 20h, et 2 concerts le dimanche 8, 11h et 17h.
4: Gauthier Herman, je vous remercie.
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4: Mixage Jérôme Aubin. Aujourd'hui, nous recevions les Estacades avec
0: et Gauthier Herman. 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
4: Une exposition en Pays d'Auge à Beaumont jusqu'en avril. La main et l'outil Renaissance de l'église Saint-Sauveur. Exposition en extérieur, place de Verdun. Beaumont-en-Auge conserve la trace d'un prieuré de 1060 et d'une école royale militaire. Avec simplicité, l'exposition estivale en plein air est une découverte continue de l'église nouvellement restaurée. Par cette exposition ouverte à tous, souffle la renaissance d'un patrimoine qui demeure. L'exposition « La main et l'outil » propose une déambulation artistique rendant hommage au savoir-faire, à la matière et à la transmission. C'est jusqu'au mois d'octobre à Beaumont, en Pays d'Auge.

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1: C'est avec grand plaisir que je vous entraîne du côté de la musique baroque, celle d'Arcangelo Corelli, la sonata opus 5, numéro 3, en do majeur. Chiara Banchini dirige l'ensemble.

0: C'était la sonate opus 5 numéro 3 en do majeur de Corelli.
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0: La musique véloce, une ambiance prime sautière, voire printanière à toute saison. C'est le concerto pour violoncelle et orchestre en do majeur, Ob 7b. Nous entendons ici le presto sous les doigts de Atsushi Sakai.

0: C'était Presto du concerto pour violoncelle et orchestre en do majeur de Joseph Haydn avec au violoncelle Atsushi Sakai.
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1: Les fêtes de carnaval ont très souvent inspiré les compositeurs, surtout ceux de l'époque romantique. Nous connaissons notamment, bien sûr, le carnaval de Schumann. Voici, sous la plume de Dvorak, une autre version de carnaval avec cette ouverture opus 92.

0: C'était Carnaval, opus 92, de Anton Dvorak.
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4: Bonjour à tous. Aujourd'hui, nous allons parler d'un oiseau que je trouve magnifique. C'est la buse variable, de son petit nom Buteo buteo. Encore une fois, pas trop compliqué, il suffit d'en retenir un et vous avez obligatoirement le deuxième nom latin. La buse variable, que l'on confond beaucoup avec un faucon, qui pourtant est beaucoup plus petit, ou un aigle, mais on n'a pas d'aigle en Normandie. Donc la buse variable, c'est l'oiseau que vous allez voir planer au-dessus de vous, bien sûr de la catégorie des rapaces, donc un oiseau carnivore qui a des serres et qui attrape des proies. Ce qui est rigolo avec la buse variable, c'est que c'est la plus grande, c'est la plus forte, c'est la plus belle, et elle le sait. C'est vraiment l'oiseau qui se la pète le plus, hein, on va pas se mentir. Donc cet oiseau va avoir une technique de chasse assez particulière. C'est ce qu'on appelle la chasse à l'affût. Elle va se poser sur un poteau et attendre. Mais elle ne va pas se poser n'importe comment. Elle va se mettre bien droit, le ventre en avant. Et en mettant en avant son ventre, elle fait passer un message aux autres oiseaux. Elle dit « Regardez comme je suis grosse ». Si je suis grosse, c'est que je mange bien. Si je mange bien, c'est que je chasse bien. Si je chasse bien, c'est que je suis forte. Alors ne venez pas m'enquiquiner. Là, le mulot, c'est le mien. Laissez-moi tranquille. Donc cette buse, elle va être sur son poteau. Et là, elle va voir, farfouiller dans l'herbe. Oh, elle le suit, elle le regarde, et là, elle s'envole. Elle l'attrape, elle le plante dans ses serres, et elle s'envole pour aller s'installer dans un arbre où là, tranquillement, elle va manger le festin. Mais des fois, la buse, elle est feignante. Donc ce qu'elle va faire, c'est qu'elle va se mettre sur le poteau au bord de route. Vous l'avez tous vu au moins une fois. Cet incroyable oiseau, très grand, marron, parfois blanc, parfois crème, parfois noir. Bah oui, la buse variable. C'est parce que son plumage est variable. Et bien, elle attend. Elle attend quoi? Et bien, elle attend qu'une voiture écrase un mulot, une souris, quelque chose, et qu'elle n'aurait plus qu'à aller chercher pour ensuite s'envoler. Si ça s'appelle la feignantise, hein, moi je ne sais pas comment ça s'appelle. Mais dans la nature, la feignantise n'existe pas. C'est simplement une ruse pour garder son énergie. Car dans la nature, il n'y a qu'un seul objectif, c'est de survivre. Pour survivre, il faut de l'énergie. Pour garder son énergie, il faut en faire le moins possible. Donc du coup, elle attend que nous, les humains, nous fassions son travail pour qu'elle n'ait plus qu'à le manger calmement. La buse variable est un rapace. Un rapace territorial, alors attention à vos têtes. S'il y a un nid de buse dans le chemin que vous allez emprunter, elle va venir une fois vous dire « Attention, tu es chez moi » en passant au ras de votre tête. Elle peut revenir une deuxième fois, attention, un deuxième jour. Il a été démontré que les buses reconnaissent les visages, pas les habits, je dis bien les visages. Si vous passez une troisième fois, alors là, il n'y aura plus de sommation. Attention, elle peut picorer la tête. C'est déjà arrivé, notamment chez des joggeurs. Mais encore une fois, ce n'est pas qu'elle a envie de vous faire mal. C'est juste que vous êtes sur son territoire. Alors, soyez intelligents et partagez-le. Je vous remercie et je vous dis à bientôt.
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1: Bienvenue à l'écoute de notre émission Vers d'autres cieux. Nous sommes aujourd'hui en compagnie de Pierre Péchou. Bonjour.
2: Bonjour Oscar, chers auditeurs, bonjour.
1: Donc vous êtes chroniqueur télé, aussi radio évidemment, et vous êtes pasteur par ailleurs. Vous nous accompagnez régulièrement ici à ce micro pour nous apporter une réflexion autour d'une lecture biblique, Pierre Péchou.
2: Et aujourd'hui j'ai choisi un passage que Paul écrit à une église qui se trouve dans une province d'Asie qu'on appelle la Galatie. Et donc on parle de la lettre de Paul aux Galates, donc les habitants de cette province.
1: Et donc vous nous proposez d'en prendre le chapitre 1er au verset 8. « Si quelqu'un, même si c'était nous ou un ange venu du ciel, vous annonçait une bonne nouvelle différente de celle que nous vous avons annoncée, qu'il soit maudit. » Alors Pierre Péchou, pourquoi est-ce que vous avez choisi ce texte ?
2: Parce que je pense qu'on a plus ou moins tous la même réaction en l'entendant. On trouve Paul très radical, un peu osé, pourquoi pas orgueilleux, de dire en substance « j'ai raison » et si quelqu'un dit autre chose, il a tort.
1: C'est particulier comme positionnement.
2: C'est particulier, mais il faut bien comprendre que si Paul se permet d'être aussi radical, c'est que la situation est grave. Le contexte, c'est que Paul connaît cette église pour y avoir apporté cette bonne nouvelle en présentant le Christ. Ensuite, il a continué son voyage. Et là, il a appris que d'autres personnes étaient venues avec une autre doctrine pour combattre la doctrine de Paul. Ce qui serait peut-être intéressant à faire pour commencer, c'est de définir ce qu'est la bonne nouvelle dans la pensée de Paul.
1: Oui, on nous parle de bonne nouvelle là, dans ce passage.
2: Oui, on emploie aussi parfois le mot évangile, nos auditeurs pourront l'entendre et même le lire suivant les traductions en français. Nous sommes au début de la lettre de Paul aux Galates, vous avez lu le verset 8, mais si je lis un petit peu au-dessus, le verset 3 par exemple, voilà ce que Paul écrit, « Grâce et paix à vous » de la part de Dieu notre Père et du Seigneur Jésus-Christ qui s'est donné lui-même pour nos péchés. Alors on a ici la définition, la substance de ce qu'est la bonne nouvelle. On peut ressortir des mots qui sont des mots très forts, la grâce.
1: Oui, c'est la grâce et la paix, la bonne nouvelle.
2: Oui, la grâce et la paix sont le résultat en fait de Dieu présenté comme un Père et de son Fils qui est venu se donner lui-même. Donc ce n'est pas simplement obéir à une volonté du Père, il s'est donné lui-même, c'est une volonté aussi de sa part.
1: Là c'est une référence à la mort du Fils, c'est-à-dire Jésus-Christ sur la croix.
2: Oui, je suis toujours peut-être un peu frustré de ne pas pouvoir développer tout ce que peut représenter cette croix. Savoir dans le cadre de cette émission que Dieu, je reviens d'abord à Dieu le Père, insiste pour être appelé Père, et qu'avec son Fils, ils décident ensemble de venir vivre parmi les êtres humains pour apporter ce message du pardon. Là, le texte disait « il s'est donné pour nos péchés ». Dans un langage peut-être plus moderne, on dirait que Jésus-Christ, en vivant parmi nous, a pourvu à tout ce qui était nécessaire pour notre bien-être, pour notre vie éternelle, ce qu'on résume souvent sous le terme du salut. Alors voilà, on nous présente un Dieu qui dit « je suis votre Père ». Comprenez-moi comme celui qui veut vivre cette relation d'amour avec vous, comme un père avec ses enfants. Jésus-Christ qui lui-même décide, il s'est donné lui-même. Et tout ça, c'est beau, c'est magnifique. Et bien sûr, c'est une invitation à mieux connaître en fait ce Dieu à travers la personne de son Fils et à travers aussi ce qu'il nous en est dit dans ce qu'on appelle la Bible, le Nouveau Testament et en particulier les Évangiles qui racontent la présence de Jésus sur la terre et ensuite les lettres de Paul qui nous raconte un peu la structuration de l'Église.
1: Et donc à ce moment-là, il était important de rappeler ça aux Galates.
2: Alors, ce qui est interpellant, c'était important de le rappeler, mais ce qui est interpellant, c'est que Paul leur a présenté cette bonne nouvelle, les Galates se sont réjouis de la connaître, ils ont donc adhéré à ce Dieu, et puis là, Paul est parti, quelqu'un d'autre vient, et annonce une doctrine différente, et les Galates sont sensibilisés à cette nouvelle doctrine. Donc, on arrive à ce verset 8 que vous avez lu tout au départ. Je parlais de radicalité, effectivement, Paul dit, mais même si c'était un ange du ciel, et là, il faut vraiment comprendre ça comme un ange de Dieu. C'est impossible de dire ça, parce que si c'est un ange de Dieu, il va dire la vérité. Mais Paul pousse à l'extrême le raisonnement en disant, mais même si c'est un ange de Dieu, eh bien, qu'il soit maudit. Dit autrement, donnez-le à Dieu, Dieu s'en occupera lui-même. Parce que ce que je vous ai dit, c'est le fondement de la foi. Alors, je vais prendre une image du supermarché de la foi. On ne se promène pas dans un supermarché avec un chariot et puis on pourrait prendre sur les étagères de telle religion, autre chose, et puis mettre ça dans son panier et puis faire sa propre religion. Paul dit ça, ce n'est pas possible. Il y a un fondement et le fondement, il nous est répété au verset 3, là, cette bonne nouvelle, la grâce, la paix d'un père et d'un fils qui se donne lui-même. Et ça, eh bien, personne ne peut dire le contraire, même un ange du ciel. Et je pense que c'est important aussi de rappeler que on peut grandir, avoir son chemin personnel avec Dieu, mais il faut que la base soit solide, que le sol sur lequel on marche soit solide. Et même si...
1: Encore aujourd'hui, vous voulez dire ?
2: Ah oui, jusqu'à aujourd'hui, bien sûr. Effectivement, c'est important à le préciser, Oscar, parce que ces textes ont été écrits il y a 2000 ans, mais ils sont toujours valables et d'actualité aujourd'hui. Et durant ces 2000 ans, il n'y a pas d'autre doctrine acceptable qui aurait présenté un Dieu différent et qui pourrait remplacer en fait ce message extraordinaire qui nous est donné à travers Jésus-Christ. C'est une invitation, bien entendu, à chacun de nos auditeurs à mieux connaître ce Dieu révélé en Jésus-Christ à travers la Bible.

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2: Docteur Jean Lindsay, bonjour.
3: Bonjour Oscar.
2: Bienvenue pour notre émission Sentez-vous bien. Vous pouvez revenir, docteur Jean Lindsay, sur ces crises potentielles auxquelles nous pourrions avoir à faire face.
3: Alors, la première, c'est les tempêtes solaires, c'est-à-dire une éjection de plasma, de radiation émise par le soleil qui pourrait mettre à mal tous nos systèmes électriques et électroniques. Le deuxième, c'est un effondrement des systèmes électriques et électroniques dû à une autre cause qu'une tempête solaire. Le troisième, c'est un krach financier. Le quatrième, c'est une nouvelle épidémie aéroportée ou non et plus agressive envers les jeunes actifs, produisant très vite de graves dysfonctionnements de tous ordres, parce que cela atteindrait les systèmes vitaux de notre société par manque d'opérateurs, en somme. La cinquième menace, c'est une cyberattaque concertée, programmée pour désorganiser tous les services vitaux. La sixième menace, une très grosse vague de chaleur. La septième menace, c'est un gros accident industriel. La huitième menace, c'est un accident nucléaire, bien sûr. La neuvième menace, ce sont des attentats concertés majeurs sur tout le territoire. La dixième menace, ce sont des tensions graves sur la chaîne alimentaire dues à de mauvaises récoltes au plan mondial. La onzième menace, ce sont des inondations, et en particulier des submersions marines dans les zones côtières, éventuellement un tsunami. Et enfin, une menace plus sournoise, car elle est lente et qu'on a du mal à la mesurer, à l'apprécier, c'est une baisse de l'intelligence et une augmentation des troubles du comportement telle que la société n'est plus les hommes et les femmes capables de gérer la complexité des sociétés développées. Nous savons que nous avons perdu beaucoup d'intelligence depuis l'ère victorienne, en fait, en gros depuis l'industrialisation, parce que l'industrialisation génère des polluants qui s'oppose au développement harmonieux du système nerveux dès la vie intra-utérine. Et là, c'est fixé. Hein. Le système nerveux, on n'a qu'une chance de le développer. Et avec le charbon, nous avons eu le mercure, qui est très toxique pour le système nerveux. Et avec les voitures et le pétrole, nous avons eu le plomb qui s'est répandu partout, puisque les voitures du temps du plomb tétraéthyle n'étaient que des pulvérisateurs à plomb. Donc nous avons maintenant des générations sans plomb et sans mercure.
2: Donc, docteur Jean Lindsay, on se rend compte dans l'énumération que vous venez de nous faire qu'il y a d'ailleurs déjà un certain nombre de menaces que nous avons déjà
3: affrontées,
2: hein, d'une manière plutôt circonscrite en général. D'autres, par contre, sont encore inconnues.
3: Hein, y en a une autre. C'est un mélange de... Vous savez, c'est la loi de l'ennui maximum. C'est-à-dire qu'en plus, on pourrait imaginer avoir deux, trois de ces menaces qui surviennent en même temps.
2: Qui se cumulent. D'ailleurs, c'est ce qui s'est passé localement dans certains pays. Par exemple, en Somalie, pendant le Covid-19, il y avait une invasion de sauterelles, des inondations très graves. Certains pays ont cumulé les
3: menaces.
2: Exactement. Ouais. Donc, docteur Jean Lindsay, alors, l'objectif de cette émission n'est pas simplement de s'arrêter à faire un constat qui est celui-là et faire peur à tous nos auditeurs.
3: Au contraire, c'est ce que maintenant ce dont nous allons parler, ce sont les solutions.
2: Voilà.
3: Et les solutions sont tellement simples que cela redonne du courage.
2: Alors,
3: et ça donne,
2: c'est
3: ça,
2: simple.
3: Ça amène à l'optimisme.
2: Oui, c'est simple.
3: Mais oui, c'est très simple. Parce que pour se protéger de tout ça, autant que faire se peut, mais on peut beaucoup, eh bien, les solutions, comme vous allez le voir, sont étonnamment simples et sous-produites très

0: intéressant, c'est que si nous étions capables de résister à ces menaces, si une collectivité territoriale était capable de résister dans une attitude survivaliste, mais pas individuelle. Il s'agit de faire du survivalisme collectif.
1: Il faut être dans l'anticipation.
0: Et il faut être dans l'anticipation. Si nous étions capables de résister à ces menaces, eh bien, nous serions en développement durable. C'est-à-dire que le sous-produit de la résilience du territoire, c'est d'une part le développement durable réel, et autre sous-produit très intéressant, c'est que cela générerait énormément de liens sociaux. Ça retisserait du lien social au niveau du territoire. Ça souderait la collectivité face aux menaces. Et vous allez voir que les solutions sont d'une simplicité incroyable.
1: Merci beaucoup, docteur Jean Lincès. C'était donc Sentez-vous bien. Et on se retrouve bientôt pour une prochaine émission. À bientôt. Au revoir.
0: Au revoir, Oscar.

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2: Le Hangar Zéro au Havre est né de l'envie de créer un espace ouvert, accessible et collectif, dédié aux rencontres, à la coopération, à la création et au soutien. Dans un contexte plus qu'incertain, cet objectif reste inchangé, faire vivre un lieu commun, ancré sur le territoire, attentif aux enjeux sociaux, culturels et écologiques, et ouvert à toutes et à tous. Notamment, tous les mardis, il y a une distribution AMAP de 18h à 19h, mais c'est sur inscription.

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2: C'est la même chanson, une émission de Didier Blonce, accompagnée par Gisèle Billan. À la technique, aujourd'hui, une reprise d'une des chansons de Nicole Croisy par Chimène Badi. Parlez-moi de lui. Bonjour à tous, cette reprise par Chimène Badi, chanteuse française née en octobre 82 à Melun, découverte en 2002 lors de sa participation à l'émission Popstar et qui sort l'année suivante son premier album dont le succès lui permet de devenir une vedette de la chanson française, va reprendre aujourd'hui une chanson de Nicole Croisy, Parlez-moi de lui. Elle est née de parents algérien, elle a un frère Karim, une sœur Déborah. 3 ans après sa naissance, ses parents décident de déménager à Villeneuve-sur-Lot afin de se rapprocher du camp Harki de Bias où vivaient des membres de sa famille. Depuis qu'elle est toute petite, Chimène Badi rêve de devenir chanteuse. Après avoir obtenu son BEP dans un lycée professionnel, elle suit un baccalauréat professionnel agroalimentaire. On est très loin de la chanson, d'ailleurs elle ne l'obtiendra pas ce baccalauréat, afin de devenir inspecteur d'hygiène dans la restauration, grâce auquel elle aurait pu faire carrière. Mais ses études ne lui plaisent guère et elle décide de se consacrer au chant, sa véritable passion, et elle a eu raison. Elle commence par envoyer des cassettes à divers télé crochets comme Star Academy, Graines de Star, mais ne reçoit aucune réponse. Elle commence alors à ne plus y croire. Ses parents, persuadés de son talent, envisageront même de vendre leur maison dans le but de monter à Paris chercher un producteur qui écouterait Chimène et accepterait de la produire. En 2002, elle voit à la télévision la bande-annonce de Popstar et s'inscrit au casting à Bordeaux, où elle interprète a cappella L'envie d'aimer devant le jury composé d'Elisabeth Anaïs, Bruno Vandelli et Valérie Zeytoun, alors directeur du label AZ. Elle est admise parmi les candidats de la saison 2 de l'émission, mais le jury décide de se séparer d'elle avant la formation du groupe recherché, ne la projetant pas dans un groupe et jugeant sa voix difficilement maniable ou mariable. Mais Valérie Zeytoun, touchée par sa voix et pensant qu'elle est destinée à une carrière solo, lui propose de l'aider. Peu de temps après, elle signe alors un contrat avec la maison de disques Universal, précisément avec le label AZ qui deviendra Capitol Music France en 2013. Voici la reprise qu'elle donne de la chanson de Nicole Croisy, Parlez-moi de lui.

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2: Cécile Hermeline, bonjour.
3: Bonjour.
2: Merci de nous recevoir dans votre magnifique jardin. Vous êtes ici pour notre émission Top Cuisine et vous êtes auteur d'ouvrages et notamment de celui-ci qui s'intitule Gastronomie végétale qui est paru aux éditions Vie et Santé. Et alors comme à votre habitude, eh bien, vous allez nous parler de cuisine et en particulier d'une recette, les galets à la courgette. Alors avant de nous intéresser à cette recette proprement dit, on peut revenir sur la courgette et vous pouvez nous dire un peu qu'est-ce que c'est la courgette, qu'est-ce qu'elle contient en apport nutritionnel, sous quelle forme on peut la trouver, sous quelle forme on peut la cuisiner, enfin toutes ces questions que tout le monde se pose.
3: Alors la courgette, ben déjà c'est un légume d'été. Il a une croissance très rapide. Hein. Quand on voit la fleur, on n'est pas loin d'avoir le légume. C'est pour ça qu'on l'appelle aussi le légume fleur, parce qu'on peut manger la fleur et le légume. Donc ça, c'est une originalité.
2: Par exemple, les beignets de fleurs de courgettes.
3: Oui, et puis aussi quand les courgettes sont toutes petites, donc des mini courgettes, on peut la poêler entière avec la fleur en même temps.
2: Donc il y a la mini courgette et la fleur au bout, c'est ça ?
3: Toute petite.
2: Et donc il y a aussi plusieurs variétés hein, de courgettes.
3: Oui, il y a la longue et puis aussi la ronde de Nice. Personnellement, je préfère les longues. Il y a aussi des variétés maintenant qu'on trouve jaune, vert foncé. Et puis on trouve une plus claire qui est assez savoureuse mais ramassée tendre. C'est aussi la vert clair, presque blanche.
2: Et elles ont des goûts différents, ces différentes variétés de courgettes ?
3: En général, la courgette est meilleure quand elle est ramassée jeune. Que plus on attend, plus elle va être volumineuse et grosse et plus elle va être remplie de pépins et ligneuse.
2: Donc l'objectif, c'est pas qu'elle soit très grosse, c'est plutôt de l'accueillir jeune, petite.
3: Ouais, fraîche et encore tendre.
2: Et c'est comme ça qu'elle est la meilleure.
3: Oui.
2: Et vous l'avez dit, c'est un légume d'été. Hein. Donc on peut en faire essentiellement à la saison d'été. Sinon, on arrive à en trouver quand même tout au long de l'année, même quand c'est pas la saison.
3: Oui, bon, écologiquement parlant, on peut trouver beaucoup de légumes toute l'année. Personnellement, je privilégie les légumes de saison, donc j'achète pas de courgettes en hiver.
2: Et donc, vous réservez cette recette pour l'été, quand les courgettes sont là ?
3: On en trouve, mais ça voudra dire que soit elles viennent d'un autre pays, ou soit elles ont été produites dans des serres qui ont un moyen de chauffage. Donc, on n'est plus sur un légume de saison naturel.
2: Vous pouvez nous dire aussi, quel est l'apport nutritionnel de la courgette ?
3: La courgette contient des antioxydants, surtout dans la peau, des bioflavonoïdes, qui sont intéressants parce que ce sont des antioxydants qui protègent nos cellules contre les agressions extérieures. C'est vraiment important d'en consommer.
2: Donc on n'épluche pas la courgette, on garde la peau.
3: On n'est pas obligé de l'éplucher, mais il faut penser à la ramasser jeune. Parce que plus on attend et plus la peau va être ferme.
2: Et alors donc la courgette, on l'utilise souvent en ratatouille. Mais aujourd'hui, vous nous proposez de l'utiliser en galet de courgette. Alors qu'est-ce que c'est un galet de courgette, Cécile ?
3: Bon, le nom est un peu original, mais tout bonnement, ça veut dire qu'on va faire une petite galette, en fait, pour obtenir une préparation. C'est un peu un mixte entre un rösti auquel on a rajouté des légumes.
2: Quels ingrédients vous utilisez pour préparer cette recette ?
3: Ben, à la base, ça va être des pommes de terre. Une base de purée de pommes de terre à laquelle je vais rajouter des œufs et puis les courgettes qui vont être râpées. Et ensuite, je vais aussi mettre du fromage et un petit peu d'origan. Si on veut les façonner, on les façonne soit à la cuillère et on les pose sur une plancha ou sur une feuille de cuisson et on mettra le tout au four. Et si on trouve que ça colle un petit peu trop, on mettra de la farine sur les mains pour les façonner. On peut les servir, cette préparation, avec une salade ou bien avec aussi une entrée de tomates.
2: Le temps de préparation pour tout ça, Cécile ?
3: 1 heure.
2: 1 heure. Et de cuisson, préparation, cuisson comprise?
3: Oui, c'est englobé là.
2: Donc en fait, je rappelle aux auditeurs qu'ils peuvent retrouver cette recette dans votre ouvrage, Gastronomie végétale, paru aux éditions Vie et Santé. Et on peut y retrouver une cinquantaine de recettes réparties en 3 catégories, entrée, plat et dessert.
3: Oui.
2: Voilà, merci beaucoup Cécile, c'était Top Cuisine. À bientôt.
3: À bientôt, merci.
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2: et Didier Blanche.
3: Mixage Jérôme Aubin. Aujourd'hui, nous recevons les Estacades avec
2: pour invité Gauthier Hermann.
3: A mis le point sur le fait que c'était un festival ouvert, vraiment familial. On peut venir, c'est pas vraiment réservé aux intellos qui écoutent de la musique classique sur France Musique. C'est vraiment populaire, c'est ouvert à tous.
4: Exactement, je crois qu'on peut vraiment dire que l'identité de ce festival, c'est que c'est vraiment un moment joyeux. Nous, ce qu'on a envie, c'est que les gens repartent du concert en ayant bien sûr écouté de la belle musique, mais en ayant passé un bon moment en famille. C'est rigolo, quoi.
3: Il y a une ambiance, les musiciens s'amusent avec le public, il y a des échanges.
4: Il y a beaucoup d'échanges, déjà parce que certains des musiciens sont insatiables. Et puis l'idée, c'est vraiment d'avoir un moment partagé. Et puis que ce soit d'ailleurs avant le concert, après le concert, tout le monde se croise.
3: Et je crois qu'il y a aussi un concert spécialement public-enfant. Pas seulement, mais oui. Aussi, qui est vraiment adapté pour les enfants. Il est quand, ce spectacle?
4: Absolument, c'est le samedi après-midi, c'est à 15h. Et c'est avec un artiste qui s'appelle Janowski, qui est, à mon avis, enfin, par rapport à centaines ou milliers d'artistes que j'ai croisés dans ma vie, un des types, un des personnages les plus extraordinaires que j'ai jamais vus. Déjà, physiquement, il a un truc, il fait 2 mètres pour 110 kilos. Il est très impressionnant, c'est un acteur.
3: Nous le connaissons, nous avons eu l'occasion de le voir plusieurs fois à Avignon, notamment faire un spectacle sur le tango, entre autres. Et c'est effectivement, je suis d'accord avec vous, c'est quelqu'un de très impressionnant, de très physique.
4: Oui, quand il est là, il ne lâche jamais le public, c'est-à-dire qu'on est happé par sa personnalité. Et il va faire d'ailleurs 2 concerts avec nous cette année, le samedi après-midi, dans un spectacle qui s'appelle Malévolo, qui est vraiment un spectacle pour enfants, même si en tant qu'adulte vous vous régalerez, je vous le promets.
3: Oui, c'est tout public.
4: Et le
3: oui,
4: soir, dans le spectacle tango, justement.
3: Eh oui, bien sûr, là on le retrouve fort bien là. Et lui, vous l'avez recruté comment? Vous l'avez repéré comment?
4: Son épouse est une grande cantatrice avec qui nous avons joué dans une tournée qui est partie jusqu'en Inde. Et sur la fin de la tournée, quand nous sommes arrivés en Inde, elle nous a dit « Mon mari voudrait venir, est-ce que vous pouvez lui prendre un billet d'avion? Et il faut une place avec du grand espace pour les jambes. » Alors on l'a trouvé qu'elle était un petit peu capricieuse. Déjà, on lui achète un billet d'avion pour son mari, c'est gentil. Si en plus, il faut faire attention à son placement.
3: Et oui.
4: Et quand on a vu arriver la chose, on s'est dit, on a bien fait de l'écouter.
3: On peut peut-être rappeler les dates de ce festival Estacade qui va se dérouler donc à Sainte-Adresse.
4: Oui, donc ce sera le festival du 6, 7 et 8 février, avec un concert le 6 au soir, 2 concerts le samedi 7, 15h et 20h. Et 2 concerts le dimanche 8, 11h et 17h.
3: Gauthier Hermann, je vous remercie.
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3: Cédric Argentin, vous êtes l'un des membres fondateurs de Apiculture et au début juillet, le 8 je crois, vous avez un rendez-vous important.
7: En partenariat avec la Fabrique des Quartiers Sud, on va participer au temps fort sur, à côté de la rue Brindeau, donc au Square d'Arcole. C'est un moment de réunion des associations du quartier, dédié aux enfants, avec beaucoup d'activités de loisirs, des activités musicales, des structures gonflables, la présence de notre association avec la ruche pédagogique et toujours nos activités de sensibilisation.
3: La ruche pédagogique, parce que bien entendu, on va parler abeilles également.
7: Exactement, donc on est toujours dans la sensibilisation à la protection de l'abeille et de manière un petit peu plus générale à la biodiversité.
3: Alors tout ça se passe au Havre, bien sûr, et aux alentours du Havre, les abeilles voyagent. On a un numéro de téléphone où on peut vous contacter pour avoir des renseignements.
7: Le 06 68 45 94 86.
3: On répète le numéro.
7: 06 68 45 94 86.
3: Et puis de toute façon, il y a un site internet avec apiculture, happy comme joyeux.
7: L'idée qu'on a voulu passer dès le départ, apiculture entre amis, donc la pratique de l'apiculture de manière joyeuse et entre amis, donc dans une structure conviviale.

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1: La Bible aux mille visages. Éric de Nimal, bonjour.
2: Bonjour.
1: Difficile en l'espace de quelques minutes, même si c'est toute une série d'entretiens, que d'aborder le grand sujet que peut représenter la Bible pour les nuls à l'attention des juniors, à l'attention des jeunes qui aujourd'hui, pour beaucoup, n'ont pas forcément une culture religieuse et qui sont, lorsqu'on arrive à la période de l'adolescence, eh bien dans une recherche d'un idéal, une recherche d'une perfection qu'on ne voit pas autour de soi et surtout pas chez les adultes d'ailleurs. Alors la Bible pour les nuls à l'attention des juniors, c'est tout d'abord la présentation de la Bible, mais surtout de grandes idées, de grands personnages au travers desquels vous brossez un tableau, parce que résumer 1600 pages en quelques centaines de pages, près de 300 à peu près, mais très illustré, c'est un challenge. Alors,
2: oui,
1: qu'est-ce que vous avez sorti comme grandes idées que vous avez désiré partager avec ces jeunes lecteurs?
2: La première des choses, me semble-t-il, c'est de présenter l'ensemble de la Bible, faire une espèce de grand voyage en TGV ou en supersonique, là, pour survoler l'ensemble du texte biblique et pour raconter ce qu'il contient. Parce que la méconnaissance biblique, elle est générale chez les adultes, naturellement chez les jeunes. Il n'y a pas très longtemps, j'ai rencontré une classe de cinquième, et j'avais ce jeune qui me disait « Oui, mais moi, je ne sais pas exactement à quel moment Jésus a écrit les 10 commandements ». Alors voilà, je pouvais lui dire, effectivement, c'est pas étonnant que tu ne saches pas, parce que c'est pas Jésus qui a écrit les 10 commandements. Il y a vraiment une confusion grave. Un autre jeune de quatrième qui me disait, bon, à Pâques, on nous dit que Jésus est ressuscité, mais après, est-ce qu'il est remort et comment ? Donc on voit qu'il y a une grande méconnaissance, et la première des choses que j'avais à faire, qui est un véritable défi finalement, effectivement, c'est de présenter une espèce de grand résumé qui va depuis la Genèse jusqu'à l'Apocalypse et qui essaie de passer par toutes les grandes étapes de l'histoire biblique du peuple d'Israël avec l'Ancien Testament et puis les débuts de l'Église avec le Nouveau Testament et bien sûr au milieu la personne assez extraordinaire de Jésus-Christ. Donc faire un long récit chronologique en montrant que les choses s'imbriquent et qu'il y a finalement plusieurs fils rouges. Ça aussi, il faut les noter au fur et à mesure. Bien sûr, dire qu'il y a un sens à l'histoire, dire qu'il y a... j'utilise souvent l'expression dans ce livre, j'utilise souvent l'expression de Dieu est en train de montrer le chemin en mettant des pierres, un petit peu comme le petit poucet mettait des pierres pour que l'on retrouve son chemin. Donc, il y a aussi, tout au long de l'histoire biblique, des repères qui sont posés, des jalons qui sont posés, pour qu'on puisse suivre. Donc ça, c'était la grande entreprise qui est présentée comme un roman, en quelque sorte. Hein, je dis la Bible comme un roman. Et puis après, il y a des arrêts sur image. C'est-à-dire que des chapitres où on dit, bon ben voilà, on a rapidement raconté les patriarches, les rois d'Israël, etc. Maintenant, on va faire un arrêt sur image, on va revenir sur la personne d'Abraham, sur la personne d'Isaac. Isaac, on ne peut pas le comprendre sans comprendre aussi toute l'histoire de la naissance de cet enfant, etc. Donc on raconte un petit peu tout ça avec des arrêts, en parlant des grands personnages de la Bible, les hommes et les femmes. Et puis en n'oubliant pas que je m'adresse donc à des lecteurs qui sont des jeunes et des adolescents, un chapitre tout à fait original par rapport à ce qui avait été écrit dans l'édition précédente, c'est un chapitre sur les enfants de la Bible, les jeunes héros de la Bible, pour montrer qu'il y a aussi des personnages qui n'étaient que des enfants, qui sont intervenus dans l'histoire et qui ont orienté un certain nombre de choses, ou qui ont été des pierres ou de ces jalons dont je parlais tout à l'heure.
1: Quelques exemples, Éric d'Animal.
2: Alors, il y a plusieurs exemples.
1: David,
2: Alors, bien sûr, il y a des personnages qui ont commencé très tôt. Effectivement, David, Salomon, Samuel, Jésus, bien sûr, aussi. Mais il y a aussi des personnages qui n'ont été que des enfants, si j'ose dire, dont on parle d'un épisode, voilà, ce sont parfois des personnages anonymes. C'est cette jeune fille, c'est cette petite fille, cette esclave juive qui est en exil et qui apprend que son maître, qui est un général,

0: de l'armée ennemie, naturellement, est atteint de la lèpre. Et puis elle va lui dire, mais tu sais, si tu étais dans mon pays, je connais un prophète qui peut-être pourrait te guérir. Et donc il y a là l'histoire de cette jeune fille, cette petite esclave, qui va devenir un jalon très important pour témoigner quelque part un petit peu de la foi qu'elle a en son Dieu et obliger quelque part son maître, son ennemi, de se plier, si j'ose dire, à un Dieu qui n'est pas le sien, pour découvrir que finalement cette servante avait un pouvoir ou une connaissance bien supérieure à la sienne. Donc là, il y a des jeux comme cela. Il y a d'autres épisodes dans le Nouveau Testament, par exemple, de ce fameux petit garçon qui va donner ses pains et ses poissons, pour montrer qu'on peut être un petit anonyme dans l'histoire, sans parler de ce jeune qui écoute l'apôtre Paul pendant si longtemps qu'il s'endort et qui tombe par la fenêtre parce qu'il s'est endormi sur le bord de la fenêtre et il est tombé du mauvais côté. Bon, voilà, il y a toutes sortes d'histoires comme ça, derrière lesquelles on peut aussi jouer sur la symbolique en disant, bon ben voilà, quand au lieu d'écouter une parole qui est là pour nous mettre en route, on ne l'écoute pas, on s'endort, on risque de tomber. Et quand on tombe souvent du mauvais côté. Il y avait un côté où finalement, en tombant, il ne se serait pas fait mal, parce qu'il serait tombé dans l'appartement. Mais là, en tombant des deux étages, ou trois étages, je ne sais plus, je crois deux, il meurt. Voilà, et si on n'écoute pas attentivement, on peut partir dans l'endormissement et de l'endormissement, ne jamais se réveiller. Donc il y a aussi toute une symbolique derrière cela, en espérant que je ne parle pas aussi longtemps que Paul et que les auditeurs ne s'endorment pas.
1: Non, ils n'ont pas le temps, parce que malheureusement, je suis obligée de vous donner qu'un temps imparti en particulier. Alors, je faisais tout à l'heure allusion à David. Je crois que même lorsqu'on ne connaît pas forcément la Bible, on connaît au moins l'expression qui est employée d'ailleurs dans le langage courant, c'est David contre Goliath. David, est-ce qu'il a une place particulière? Parce que pour une fois, ce petit David va vaincre le mal, va vaincre le géant. Alors on retrouve là justement toutes ces histoires que la jeunesse qui se sent fragile, qui se sent faible, qui se sent petite, aime précisément.
0: Oui, parce qu'il y a effectivement des héros. Et les héros sont là pour qu'on s'identifie à eux. Mais ce qui est intéressant avec la Bible, c'est que même les héros ont les pieds fragiles. C'est encore une
1: histoire
0: autre...
1: de ne pas oublier qu'ils ne sont pas créateurs.
0: Ils ne sont pas créateurs, ils ne sont pas maîtres de tout. Ils peuvent dévier en cours de route parce que le danger quand on est un héros, c'est que l'on devienne vraiment un héros à ses propres yeux et que l'on finalement on se grandit soi-même et que l'on devienne l'intouchable. David commence très bien sa vie, il est un héros, il va avec la force que Dieu lui donne contre le Goliath. Alors c'est toutes les imageries importantes aussi qui montrent que on n'a pas besoin d'être fort pour gagner. Il suffit parfois d'être habile ou bien il suffit d'avoir du courage, il suffit de trouver le maillon faible, voilà. Goliath, c'est le géant, c'est celui qui est sûr de lui, qui ridiculise le petit, et puis finalement c'est le petit qui va vaincre. C'est une parabole, c'est une fable extraordinaire, mais le personnage David va devenir quelque part une espèce de Goliath, dans le sens où au bout d'un certain temps il va croire qu'il est tout puissant et qu'il peut tout faire et qu'il peut se moquer des petits et qu'il peut écraser les petits. Et dans sa vie, il y aura des épisodes où il va devenir une espèce de Goliath, c'est-à-dire quelqu'un de méprisant.
1: Un géant qui tombe.
0: Et il faudra que ce géant tombe. Il faudra peut-être quelqu'un d'autre pour le faire tomber. Il faudra un autre petit David. Ça va être le prophète Nathan. Et on voit que l'histoire se répète et que, attention, ok, d'accord, soyons des héros, mais chantons avec Balavoine. Je ne suis pas un héros.
1: Et surtout, n'oublions pas de savoir, puisque nous en sommes là dans l'explication de la Bible pour les nuls, d'où vient la force du héros.
0: Oui, tout à fait. Moi, je ne viens pas avec mes armes, etc. Moi, je viens au nom de l'Éternel. Ça, c'est le propos de David qui est assez extraordinaire. Ce qui n'empêche pas que c'est un excellent viseur quand il utilise sa fronde.
1: C'était la Bible aux mille visages. Et nous étions en compagnie d'Éric Denimal, pasteur et journaliste, auteur de La Bible pour les nuls et La Bible en 100 minutes.
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0: Bonjour chers auditeurs, nous nous retrouvons pour une nouvelle émission des biens chantés maintenant. Vous venez d'entendre un chant de Johnny Hallyday. Et oui, même si cela peut paraître étrange, c'est bien Johnny qui demande pardon. Alors, bien sûr, ce n'est pas le chant que nous entendons le plus souvent à la radio, mais il a le mérite d'exister. D'ailleurs, il s'intitule « Pardon » et part du constat que les hommes ne savent pas aimer et qu'ils ont quelque chose à se faire pardonner. Et les hommes ici ne semblent pas signifier l'humanité entière, mais seulement les représentants de la gente masculine, puisque M. Hallyday parle des larmes d'un enfant et du sourire d'une femme, ce qui sous-entend que ces deux catégories de personnes sont à part. Et M. Johnny d'expliquer ce que les hommes ont à se faire pardonner. Ils ne savent pas ce qu'aimer signifie. Ils ne connaissent pas la force de l'amour, la beauté de la vie. Ils ignorent ce qu'est l'amitié, un sourire, les larmes. Triste constat, mais qui est si proche de la réalité, non ? Et il faut remarquer que les hommes n'ont pas l'exclusivité dans ce domaine, et que malheureusement les femmes ont tendance à rivaliser avec eux. Après ce bilan si poignant, notre artiste transforme son chant en une prière. Il a commencé en demandant pardon au nom de tous les hommes, et ensuite formule une autre demande pour que Dieu, à qui il adresse son chant, le change et lui donne la lumière et l'amour que Dieu seul est capable d'apporter. C'est intéressant cette démarche, parce qu'elle est justement ce que Dieu souhaite pour chacun de nous, et celle qui permettrait un vrai changement de notre humanité et des sociétés qui la constituent. En effet, il faut reconnaître que tous les systèmes mis en place par les humains, toutes les civilisations, n'ont pas réussi à changer véritablement et en profondeur la vie que nous avons. Bien au contraire, nous sommes amenés à être des spectateurs de notre monde et de sa descente certaine vers des difficultés de plus en plus graves. Crise financière, économique, immobilière, écologique, problèmes de l'eau potable pour tous, de surpopulation, de faim dans le monde, de maladies endémiques, etc., etc. Bref, pas de beaux jours devant nous. Ce qui ferait une vraie différence, c'est le changement de l'être intérieur, de ce que nous sommes en profondeur, et qui a besoin d'être transformé, notre cœur. Pour que nous sachions être plus solidaires, plus attentifs à l'autre et à ses besoins, pour que nous vivions le partage de nos biens, de nos richesses, etc. Ce qui n'empêche toutefois pas d'essayer de trouver des systèmes économiques et de fonctionnement de nos sociétés qui soient plus justes et équitables. Mais ce changement n'est possible que si nous changeons nous. Chose intéressante également, c'est que M. Hallyday s'implique pleinement dans son chant. Il aurait pu dire oh, « Les autres ne sont pas des gens qui savent aimer, ça ne va pas, et je te demande pardon, mon Dieu, pour eux. » Non, bien au contraire. Il se fait solidaire de ces personnes. Il est un des hommes qui ne sait pas aimer, qui ne sait pas regarder la beauté de la vie. Dans ce cadre, Johnny me rappelle un personnage biblique, celui du prophète Daniel. Dans le chapitre 9 du livre qui porte son nom et que contient la Bible, Daniel adresse à Dieu une prière dans laquelle il reconnaît que le peuple d'Israël a péché contre Dieu, qu'il a commis des atrocités et qu'il a besoin que Dieu leur pardonne. Je vous invite à lire chez vous cette prière. Daniel s'inclut justement dans cette prière. Il s'implique dans sa demande. Il ne se considère pas meilleur que les autres. Il fait partie du peuple. Il se sent solidaire de ceux qui sont les siens, et donc des erreurs qui ont été commises, même si lui n'a rien fait. Cette belle attitude se perd aujourd'hui. Nous vivons de plus en plus pour nous-mêmes, et Dieu nous invite justement à nous ouvrir aux autres. C'est ce même état d'esprit qu'avait le Christ lorsqu'il était sur la croix, attendant sa mort à venir. Il a fait monter à Dieu une prière, une phrase extraordinaire, témoignant ainsi de son amour pour nous. Voici sa prière, si belle et si courte. « Père, pardonne-leur, car ils ne savent pas ce qu'ils font. » Jésus demande à son Dieu de pardonner à ses propres bourreaux, à cette foule qui le regarde attentivement et à ceux qui l'ont fait clouer sur le bois. Incroyable, non ? Seul Dieu peut mettre en nous un amour aussi profond, aussi pur. Alors, et si nous essayions ? Dieu est capable de nous aider à relever ce défi.
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3: Bienvenue à tous dans notre émission Musitra Danse.
2: On va où aujourd'hui, Gérard ?
3: Je t'emmène dans les brumes.
2: Dans les brumes, on va être dispersé un peu.
3: On se doute que ça va être un petit peu nostalgique. Je vous fais découvrir tout de suite le premier morceau de ce quatuor et puis on explique un peu après. Une Scottish impair.
2: C'est très agréable à danser d'ailleurs.
3: Voilà, donc, et ce morceau s'intitule Brume, le titre de ce CD.

0: bien dans des brumes.
1: Oui, avec un son unique que tu as probablement reconnu, Philippe.
0: Oui, alors cet accordéon qui est... Et puis la clarinette aussi qui est là.
1: Voilà, qui est... Alors par rapport justement à une référence qu'on connaît bien, c'est le duo Parasol.
0: Oui. Hein.
1: Et bien en fait,
0: avec
1: on a
0: le violon,
1: les deux instrumentistes du groupe Parasol. Donc on a Gérard Godon. Alors Gérard Godon, c'est un multi-artiste, il fait du théâtre, de la danse. Et puis, il a appris en autodidacte l'accordéon chromatique. Et c'est un des rares chromaticiens que j'entends qui joue comme l'accordéon diatonique. Hein, il a une façon de jouer, c'est comme s'il avait un tiré poussé sur son soufflet. Donc, il a vraiment une culture du folk. Sa comparse, bah, c'est Catherine Grimaud au violon. Elle vient du conservatoire, elle le revendique. Elle est professeure de violon. Et puis, ils se sont adjoints les services d'un troisième musicien, c'est Éric Thézé, que vous avez entendu à la clarinette. Et ils font des compositions, donc ils sont connus pour ces bals folk très intimistes, vraiment au service de la danse.
0: C'est vraiment, comme tu dis, intimiste. On a vraiment l'impression qu'on est autour d'eux.
1: C'est un univers poétique que moi j'assimile aussi à un autre grand diatoniste qui nous a quittés, c'est Stéphane Delic. On va penser à lui. Et on continue avec une polka qui s'appelle « La Dame indienne ».

0: Même si c'est une polka, on reste dans le calme.
1: Tout à fait, c'est toujours musical et tendre, intimiste. Donc le noyau, c'est le duo Parasol, avec en plus donc, ce musicien Éric Thézée qui joue du hautbois grave, une corde basset en fait, et de la clarinette. Et puis dans ce trio qui s'appelle Brume, qui vient du Cher, hein, la région de Bourges-Vierzon, eh bien ils se sont adjoints une chanteuse, vous allez entendre une voix merveilleuse sur une de ses compositions. Elle s'appelle Corinne Renaud et ça s'appelle Contraste, une valse tout en douceur féminine.

Corinne Renaud, avec la voix magnifique du chant traditionnel, on a entendu ces petites inflexions qu'on appelle des mélismes, qui sont typiques du chant traditionnel provincial. Alors, on continue, donc on est dans un rêve, hein, les morceaux ils durent 5 minutes. Je me souviens à Génétine, donc le grand bal de l'Europe à côté de Moulins, hein, qui a toujours lieu au mois de juillet. Eh bien, ces musiciens, ils sont capables de fédérer un plateau de danse où on entend un silence extraordinaire, et on dirait un banc de poissons qui évolue à la moindre inflexion des musiciens. Et ça va être le cas pour cette magnifique mazurka d'une grande tendresse, d'arbre en arbre.

0: on se laisse bercer.
1: Ah là, on est embrumé, hein, c'est le cas de dire.
0: Oui, complètement.
1: Quand on sort d'une mazurka comme ça, en couple, c'est le retour à la réalité est difficile. On va reprendre un peu de tonus avec une Scottish polka qui s'appelle « Vice ».

composition d'Éric Thézée, que vous avez entendu soutenir le duo parasol à la clarinette. Nous vous proposons maintenant une autre scottish qui s'appelle Cabane, qui met en valeur justement ce son velouté de la clarinette.

0: Voilà les amis du folk, ce trio Brume, hein, donc, qui a existé dans les années 2007 et il continue occasionnellement, mais c'est surtout le duo Parasol là maintenant qui est sur le devant de la scène. On est dans des musiques de bal actuelles avec pratiquement que des compositions hein, de Gérard Godon, l'accordéoniste, et de sa complice Corinne Renaud.
1: Qui a écrit les poèmes et les chansons.
0: Voilà, et puis surtout Catherine Grimaud au violon. Ben, on se quitte sur un morceau qui s'appelle Charleston.

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1: Bienvenue à l'écoute de cette nouvelle émission Dialoguer. Nous sommes très heureux de vous retrouver pour cette émission qui permet de mieux se comprendre. Et pour cela, nous sommes aujourd'hui en compagnie de l'imam Hamed. Bonjour.
2: Bonjour.
1: Et du pasteur Pierre. Bonjour.
3: Bonjour.
1: Et bienvenue, bien évidemment. Alors aujourd'hui, nous allons échanger sur un nouveau sujet, et pas des moindres, et qui rejoint tout à fait le thème de cette émission, même le titre, c'est le dialogue entre les religions et entre les croyants aussi. Alors Imam Hamed, je me tourne vers vous, est-ce que les religions donnent des recommandations? Est-ce qu'en islam, il y a des recommandations concernant le dialogue entre les religions et voire entre les croyants eux-mêmes?
2: Oui, alors, tout à fait. Tout d'abord, je tiens à souligner que la notion du dialogue, elle est fortement soulignée dans les textes coraniques, d'une part, et en particulier, effectivement, le dialogue avec les autres religions. Il y a plusieurs versets qui parlent de ça, qui recommandent aux musulmans d'établir ce dialogue avec les gens des autres religions. Je vais citer peut-être un ou deux versets. Le premier, dans lequel Dieu il dit « Ô vous, gens du livre, venez à une parole commune entre nous », c'est-à-dire entre les musulmans et les autres religions. C'est-à-dire, cette parole, c'est le fait de croire à Dieu, tout simplement, le Dieu unique. Donc, puis à partir du moment où il y a cette base d'unicité, de croyance à Dieu, l'unique, donc il y a déjà une base, une référence qui est semblable à toutes les religions. C'est-à-dire, toutes les religions disent qu'ils croient en Dieu et que Dieu est unique, c'est Dieu de tout le monde. Donc, il les interpelle à partir de là pour avoir cette rencontre de départ pour se dire, à partir du moment où on est tous des hommes de foi, on croit à Dieu, donc rien ne nous empêche à ne pas pouvoir dialoguer, discuter, échanger, etc. Ça, c'est un premier verset et qui est très très important, puisqu'il s'agit d'une recommandation, c'est pas facultatif, mais c'est une invitation aux musulmans d'aller vers les autres croyants et de les inviter, d'établir avec eux cette relation de dialogue pour se connaître, pour se rapprocher, pour partager, pour discuter, etc. Donc c'est une base de partage de quelque chose qui nous unit et qui va certainement permettre à développer une relation et un rapprochement entre les communautés, d'où cette justement... D'où l'importance du dialogue interreligieux auquel moi-même j'ai participé dans certains groupes et qui est normalement assez vécu dans différentes régions de France entre musulmans et chrétiens. Donc.
1: Alors on pourra justement revenir sur cette expérience que vous avez en termes de dialogue interreligieux. Je me tourne vers vous, pasteur Pierre. Chez les chrétiens, il y a des recommandations, une invitation comme ça à dialoguer avec les autres croyants, les autres religions?
3: Oui, à la différence de l'islam, le christianisme était avant l'islam, donc il ne pouvait pas faire référence à l'autre religion qu'est l'islam, puisque ça n'existait pas encore. Mais la Bible fait clairement référence à ceux qui parlent autrement ou alors à ceux qui sont dans d'autres groupes. Et il fait clairement comprendre qu'il faut pouvoir les respecter. Parce qu'à un moment donné, dans l'Évangile, il est raconté que les disciples viennent dire à Jésus « Oh, on a vu quelqu'un, il parle de toi, mais on lui a dit de se taire parce qu'il ne fait pas partie de notre groupe. » Et Jésus leur répond très clairement « Mais ne l'en empêchez pas, car celui qui n'est pas contre nous est pour nous. » Donc Jésus montre qu'il faut accepter que d'autres puissent dire des choses, même si ce n'est pas exactement de la même façon que nous. Il y a quand même ce principe de base qui est là, qui est très important. Donc, le dialogue, la base même de ce dialogue, c'est déjà d'avoir du respect pour les autres, même s'ils ne sont pas du même groupe que nous, même si leur manière de parler n'est pas exactement la même que la nôtre. Jésus est tout à fait dans cet esprit-là, dès le départ.
1: Alors, j'ai entendu ce que vous dites, Pasteur Pierre, j'ai entendu ce que vous avez dit, Imam Ahmed. Pourtant, l'histoire nous montre que cette compréhension n'a pas toujours été de mise. Je fais référence là aux guerres de religion qui ont eu lieu à travers l'histoire de l'humanité. Certains même disent que sans les religions, eh bien, le monde serait plus en paix. Qu'est-ce qu'on peut répondre à cela, Imam Ahmed ?
2: Justement, c'est-à-dire il faut distinguer, faire la différence entre la religion et les hommes. La religion, ça vient de Dieu, c'est quelque chose de parfait, c'est quelque chose de bien, qui communique avec nous à travers des textes pour nous donner la parole, la bonne parole et le modèle parfait qui convient à l'homme pour vivre en paix justement, pour que la guerre n'ait pas lieu. Mais si guerre il y a justement, c'est parce que l'homme a dévié de la voie de Dieu tout simplement, aux enseignements de Dieu et des prophètes, et donc c'est pour ça qu'il fait utilisation des fois de la religion, mais à sa manière, et à travers sa passion, sa prétention, etc. Et donc ce qu'il fait, ce qu'il va faire, ou non, ce qu'il va faire et qui va par exemple déboucher sur la guerre, c'est fait au nom de la religion. Mais c'est pas la religion qui demande de faire ça. Et donc c'est plutôt l'homme qui est en question, ses actes, et non pas la religion. Donc c'est pour ça que c'est vrai chez certains, à partir du moment où c'est un croyant qui fait, si c'est les croyants qui font la guerre, ils vont reprocher ça à la religion comme si le mal vient de la religion. Non, c'est la religion, elle est claire, elle ne peut pas avoir incité l'homme à la guerre, puisque c'est Dieu. Quand on parle de religion, c'est Dieu. Et Dieu, il est paix, il veut préserver sa création, ses créatures, les humains. Quand le mal existe, c'est que l'homme a désobéi à Dieu et il a agi à la différence de ce que Dieu lui demande de faire. Et donc c'est l'action humaine qui est remise en question, pas l'homme. Et d'ailleurs, ça, c'est pas simplement dans l'histoire, même de nos jours. Même de nos jours, il y a encore des guerres, ou de la haine, ou de la discrimination, ou au nom de la religion, mais c'est pas la religion. C'est au nom de la religion. Donc c'est une instrumentalisation de la religion, mais dans la religion, n'a rien à voir.
1: On le voit aussi dans ce conflit entre la Russie et l'Ukraine, où la religion est impliquée aussi dans ce conflit, impliquée de manière assez directe. Vous pensez aussi, Pierre Kempf, qu'il faut faire la différence entre la religion et ses représentants ?
3: Tout à fait. Effectivement, vous venez de mentionner l'Ukraine. Là, c'est évident que l'Église orthodoxe de Russie est complètement instrumentalisée par le pouvoir en place et que les autres églises orthodoxes d'Ukraine, de Grèce, etc., visiblement ne sont pas du tout d'accord avec. Et donc, il y a des divisions là entre eux. Mais c'est la même chose qui se passe dans les autres religions. Il y a des divergences au sein du christianisme, il y a des divergences au sein de l'islam, etc. Et alors, comment est-ce qu'on fait face aux divergences ? Est-ce que c'est en condamnant, en critiquant, etc. ? Le problème, c'est que trop souvent, la religion, c'est qu'est-ce que les hommes, eux, font. Mais le problème, c'est que les hommes, ils sont limités, ils sont imparfaits, et souvent même, en voulant bien faire, ils font n'importe quoi. Et alors que la religion bien comprise, c'est, oui, faire ce que Dieu nous demande, mais faire ce que Dieu nous demande en étant conduit par lui pour faire cela. Ce qui fait que si c'est lui qui dirige les choses, à ce moment-là, la religion, c'est qu'est-ce que Dieu fait pour les hommes ? Dieu qui fait en sorte d'agir dans les hommes pour que les hommes agissent selon sa volonté. Mais si jamais c'est moi qui fais la volonté de Dieu à ma manière, ça donne forcément des mauvais résultats. Et c'est là qu'on voit justement tout un tas de guerres, comme on a pu le voir dans l'histoire. Et que si c'est les hommes qui font la religion à leur manière, oui, ben, effectivement, ça crée les problèmes que les gens dénoncent. Et c'est la preuve que, justement, la religion telle que Dieu la veut, c'est de nous laisser conduire par Dieu. Là, ça donne d'autres résultats.
1: Donc la religion, ce serait autre chose que ce qu'on veut nous montrer parfois ?
3: Oui. La véritable religion, c'est bien autre chose. Trop souvent, pour nous, la religion, ça se limite à toute une suite de règles doctrinales. Et il y a un verset quand même très clair, hein, qui dit, Jacques, qui d'ailleurs était le frère de Jésus, c'est lui qui parle et qui dit, la religion pure et sans tache devant Dieu consiste à s'occuper des orphelins et des veuves dans leur détresse et à ne pas se laisser souiller par le monde. Donc la vraie religion, c'est cela, c'est faire le bien, se couper du mal, et c'est pas à se disputer sur des notions doctrinales qui, finalement, ne font que faire ressortir les différences d'opinion des hommes et non pas ce que Dieu pense vraiment.
1: Alors, Imam Ahmed, je me tourne vers vous. Au fond, qu'est-ce que c'est pour vous le vrai dialogue entre croyants, entre religions ?
2: L'islam, quand il invite au dialogue, il met une éthique par rapport à ça. C'est-à-dire, il y a une éthique du dialogue. Parce qu'effectivement, pour dialoguer, il faut une manière de dialoguer. Parce qu'autrement, le dialogue n'ira pas loin. Et parmi justement cette éthique, la première recommandation dans le texte coranique, Dieu nous dit aux musulmans, dialoguez avec les gens de livre que de la meilleure des façons. C'est-à-dire qu'il faut que le dialogue que vous allez établir soit, à travers ce dialogue, il faut absolument observer la meilleure des façons de dialoguer, à savoir déjà l'écoute et surtout ne pas chercher à critiquer l'autre ou à faire apparaître les divergences. Il faut respecter la règle du dialogue. C'est-à-dire, si on veut que la relation puisse être établie et qu'on puisse aller loin dans la discussion, dans le dialogue, il va falloir avoir en quelque sorte une ligne de conduite pour permettre que le dialogue puisse être assuré. Parce que le but, c'est de dialoguer, et non pas de commencer à dialoguer puis de rompre le dialogue.
1: Il ne faut pas que ce soit un monologue.
2: Il ne faut pas que ce soit un monologue, il faut que le dialogue dure. Il faut permettre à cette relation qu'elle s'installe, qu'elle devienne quelque chose d'établi entre les musulmans et les non-musulmans et les autres religions, de sorte qu'on puisse créer une relation durable. Et pour cela, ben, il faut tenir compte de l'autre. C'est-à-dire, il ne faut pas chercher à le dévaloriser, même si je ne suis pas d'accord avec lui. Chercher à mettre en valeur surtout les points communs qui permettent justement de créer cette envie de dialoguer, envie de s'écouter, etc. Donc c'est ce qu'on appelle l'éthique du dialogue. Par exemple, là, quand il nous dit...
1: Les textes, vous voulez dire le Coran ?
2: Oui, tout à fait. Le Coran dit que... Et ne dialoguer avec les gens de livre que de la meilleure des manières, sur tous les plans.
1: Et alors, c'est une expression que vous avez utilisée plusieurs fois, les gens du livre. Qu'est-ce que c'est, les gens du livre ?
2: Ce sont les chrétiens et les juifs, selon l'islam, ceux qui ont reçu le livre. Ce sont ça, les gens du livre. Il y a les gens des livres et les autres croyants, comme vous disiez tout à l'heure, d'autres religions qui ont une croyance, mais qui n'ont pas reçu un message, un messager, qui n'ont pas une... qui ne sont pas des religions monothéistes.
1: Voilà, donc là, on parle plutôt des trois grandes religions monothéistes.
2: Absolument. Ouais.

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1: Alors donc, puisque vous évoquez votre expérience sur le terrain, dans le domaine du dialogue avec les chrétiens, vous pouvez nous dire comment ça se passe concrètement quand vous dialoguez avec des chrétiens? Ce sont sous forme de groupe, des thèmes sont choisis. Quelles sont les conditions pour un dialogue réussi?
2: On va partir déjà de ce modèle entre moi et Pierre, parce qu'on a un dialogue interreligieux. On se voit assez régulièrement pour discuter de sujets chrétiens et musulmans. Donc on échange autour de thèmes comme ça. Et chacun dit un petit peu ce que dit sa religion par rapport au sujet.
1: Et donc c'est comme ça que cette émission Dialoguer est née.
2: Entre autres, oui.
1: C'est de votre dialogue entre vous, pasteur Pierre et imam Ahmed, que cette émission est née.
3: Oui, oui.
1: C'est intéressant aussi, dans le cadre de ce thème que nous abordons aujourd'hui, d'avoir votre point de vue et votre expérience, votre retour d'expérience entre vous deux.
3: Oui, d'ailleurs, en ce qui concerne le dialogue entre les croyants, parfois c'est plus facile d'avoir un dialogue avec quelqu'un d'ouvert dans une autre religion qu'avec quelqu'un de buté dans notre propre religion. Parce que des fois, à l'intérieur d'une même religion, il peut y avoir certaines conceptions différentes qui se heurtent. Toujours est-il que pour pouvoir dialoguer, que ce soit avec des religions différentes, ou même dialoguer à l'intérieur de sa propre religion avec des gens qui sont d'opinions différentes, et parfois même très différentes, c'est important, justement, comme je disais tout à l'heure, de ne pas se focaliser sur les différences, mais de se focaliser sur ce que nous avons en commun. Mettre en avant ce qu'on a en commun plutôt que ce qui nous sépare. Et là, il y a dans la Bible, il y a un des grands apôtres, on pourrait même dire prophète de la Bible, qui est l'apôtre Paul. Et à un moment donné, il était confronté justement lui-même à des divisions au sein de sa propre famille de croyants. Et il dit: certains, il est vrai, proclament Christ par jalousie, avec un esprit de rivalité, mais d'autres le proclament avec de bonnes intentions. Les uns agissent par amour, les autres, animés d'un esprit de rivalité, annoncent Christ avec des intentions qui ne sont pas pures. Qu'importe, de toute manière, que ce soit pour de mauvaises raisons, que ce soit sincèrement, Christ est annoncé, je m'en réjouis et je m'en réjouirai encore. Donc, pour le chrétien, parler de ce modèle de Jésus, c'est important. Mais il y en a qui l'annoncent pour se disputer, il y en a qui l'annoncent au contraire pour apaiser. Il dit, c'est dommage, mais le principal, c'est qu'il parle de Jésus. Donc moi, je veux me focaliser sur ce qu'il y a en commun et pas sur ce qui nous divise. Et je crois que ça, c'est un point important qui pourrait éviter beaucoup, beaucoup de disputes, beaucoup de problèmes.
2: Et je voulais juste faire un témoignage par rapport à ce dialogue que nous avons, moi et Pierre. Celle que j'ai avec Pierre, cette expérience, elle est très riche, dans la mesure où, avec Pierre, j'ai eu un dialogue à la fois constructif et matérialisé. Mais en même temps, je reconnais qu'avec Pierre, on découvre l'étendue du dialogue, c'est-à-dire on partage beaucoup de choses, à part en plus du dialogue, c'est-à-dire le fait de nous accueillir dans ce lieu, le fait de partager, d'être présent souvent quand on l'invite, on le sollicite. Donc c'est vrai que c'est une expérience quand même assez riche et assez particulière, et je dirais même que c'est en quelque sorte un modèle pour moi dans ce genre d'expérience de dialogue. Parce que vraiment, ça avance. Et ça m'a manqué un petit peu dans le passé. C'est vrai que j'avais eu des expériences de dialogue interreligieuse, mais ça restait au niveau de la discussion. Par contre, avec Pierre, ça va au-delà. C'est-à-dire,
1: il y a une relation qui s'est créée.
2: On en est même arrivé là aux émissions, etc. Donc, on se rend compte que c'est un dialogue qui produit un après-dialogue, quelque chose de...
1: Qui produit des fruits, en quelque sorte.
2: Oui, qui développe des relations assez diverses. Ben, des fois, on s'invite souvent même à manger. Ils nous invitent pendant les fêtes chrétiennes. Des fois aussi, nous, on l'invite. Donc, on vit en fait quelque chose comme une communauté. C'est pas la même, on n'a pas les mêmes croyances, mais... On partage avec un nombre assez restreint, mais on partage une vie quand même assez exemplaire sur le plan du dialogue et de l'expérience de partage, etc. Il y a beaucoup de choses comme ça qui viennent, qui sont assez positifs et qui, à mon sens, sont très importants dans les relations interreligieuses, intercommunautaires. Ça montre qu'on peut réussir à faire des choses quand il y a justement cette vision des choses. C'est vrai que Pierre, il a l'éthique dont je parlais tout à l'heure, que le Coran nous recommande. Moi, je trouve chez lui beaucoup de choses comme ça. Il est toujours à l'écoute, il écoute beaucoup plus qu'est-ce qu'il parle, il respecte. Même souvent, il me dit, on pense la même chose, notre religion dit la même chose. Donc, il y a cette intelligence de favoriser le dialogue, parce que pour qu'un dialogue réussisse aussi, il faut que les parties prenantes puissent être capables de jouer ce jeu de respect, de considération. Et c'est ce qui permet au dialogue de... D'ailleurs, je suis un peu triste parce qu'il m'a dit qu'il va partir dans un an. Donc je me dis, est-ce que je vais trouver la même personne que lui? Est-ce qu'on va avoir encore l'occasion de se voir? Donc c'est vrai que c'est une expérience très riche et à méditer.
1: Merci, Mohamed, pour ce témoignage que vous avez apporté à ce micro. Alors, Pasteur Pierre, on ne l'a pas mentionné, mais en réalité, vous êtes chargé des relations entre chrétiens adventistes et du dialogue avec les musulmans, et vous avez un centre d'accueil à disposition. Vous pouvez nous en parler en quelques mots?
3: Voilà, on est dans ce centre. C'est pas quelque chose d'important, c'est une petite salle. On essaye d'être utile au quartier où on se trouve. Certainement, on ne le fait pas parfaitement, mais on essaie de le faire. Disons qu'effectivement, la base du dialogue, c'est le relationnel. Et comme Ahmed vient de le mentionner, le dialogue, ce n'est pas juste parloter, mais il y a un vécu. Hein, on vit des choses ensemble. Et donc, c'est ça qui permet des ouvertures pour pouvoir parler sur des bases plus fiables. On pense souvent que pour dialoguer, il faut être d'accord. On peut parfaitement dialoguer avec des gens qui pensent autrement que moi, parce que la base du dialogue, c'est de respecter. Et si on respecte, on écoute. On ne cherche pas à imposer son point de vue, même si on est convaincu même si je suis convaincu de mon point de vue, mais ce n'est pas nécessaire de l'imposer. Au contraire, il y a ce respect. Dans la Bible, Jésus, il insiste très fortement quand quelqu'un lui demande « Quel est le plus grand de tous les commandements de Dieu ?» Et Jésus, il répond « Tu aimeras le Seigneur ton Dieu de tout ton cœur, de toute ton âme et de toute ta pensée. C'est le premier commandement et le plus grand. Et voici le deuxième qui lui est semblable. Tu aimeras ton prochain comme toi-même. De ces deux commandements dépendent tout l'enseignement de la loi, c'est-à-dire de ce qui vient de Dieu, et des prophètes. Alors, souvent on pense que aimer, c'est sentimental. Mais c'est pas du tout ça. Aimer, c'est respecter. Et même si je suis pas d'accord avec quelqu'un, je refuse d'avoir des sentiments négatifs. Je refuse de haïr.
1: Ce serait contraire à la foi, finalement.
3: Voilà. D'ailleurs, on dit que Dieu est amour. Dieu, il nous aime pas de manière sentimentale, romantique. Dieu, il nous aime par principe. C'est un principe d'amour. Hein. Même si nous agissons d'une manière qui lui est contraire, il va quand même tout mettre en œuvre pour essayer de nous guider sur le bon chemin. Et donc, c'est la même chose. Même si je ne suis pas d'accord avec quelqu'un, je vais le respecter, je vais garder une ouverture. C'est ça que la Bible appelle l'amour. Et justement, à cause de cela, comme je l'ai lu tout à l'heure, je ne vais pas me focaliser sur ce qui va nous diviser, je vais me focaliser sur ce que nous avons en commun pour construire quelque chose que nous avons ensemble.
1: Alors, merci pour ce témoignage, cet échange, ce retour d'expérience ou des vécus là, que vous avez apporté à ce micro d'une manière très intéressante. C'est aussi montrer que finalement, dialoguer, comme vous l'avez si bien dit, ce n'est pas juste de la parole, mais ce sont aussi des actes. Et finalement, ça porte des fruits. Pour terminer, Imam Ahmed, quel serait votre message ou vos paroles de conclusion pour cette émission ? Sur le dialogue en particulier.
2: Et c'est le fait de se rendre compte que, en fait, que le dialogue est quelque chose d'indispensable. Parce qu'on ne peut pas se connaître et on ne peut pas s'aimer et on ne peut pas se comprendre si on ne dialogue pas. Parce que le dialogue, c'est le moyen qui nous permet justement d'être libre et de chacun découvrir ce qui est l'autre. Et en même temps d'accepter la différence, c'est-à-dire d'accepter l'autre malgré sa différence de croyance, sa différence d'être, d'appartenance, etc. Donc je pense parmi les choses qui manquent beaucoup aujourd'hui dans nos sociétés, c'est le dialogue justement. Hein. Je pense que si les gens dialoguaient, on aurait pu éviter beaucoup de préjugés, beaucoup de malentendus, beaucoup de problèmes. Mais malheureusement, dans notre société d'aujourd'hui, les dialogues, le dialogue est vraiment absent. C'est vrai qu'il y a un peu de dialogue entre certaines personnes, entre certains groupes, mais ce n'est pas encore suffisant. Et même souvent, ça ne se développe pas. C'est ce que je disais l'autre jour à Pierre, à travers l'expérience que j'ai faite, moi, dans le dialogue, malheureusement, ça restait souvent à un niveau limité. Et donc, parce que le dialogue, pour qu'il soit fructifiant, il faut que ça se développe, ça va plus loin que de la parole, comme tu disais tout à l'heure. Donc, mon souhait, c'est qu'on puisse développer davantage
1: ce genre d'expérience
2: et de se rendre compte de l'importance de ça, parce que c'est quelque chose de très, très important, de très positif. Et je pense que dans une société humaine, on ne peut pas pouvoir vivre tranquillement sans qu'il y ait de dialogue.
1: Pasteur Pierre, votre conclusion à cette émission d'aujourd'hui sur le dialogue ?
3: Eh bien, quand on construit un dialogue fructueux, un dialogue positif, c'est impressionnant les bienfaits qu'on en retire. Ça fait du bien de pouvoir justement vivre des choses ensemble, pas juste discutailler, mais on parle, on vit des choses ensemble, on s'invite mutuellement, on fait des choses ensemble, on s'enrichit mutuellement, on apprend des choses des autres aussi, et ça fait du bien de pouvoir se sentir bien avec d'autres. Là où on voit que d'autres personnes vont trouver des occasions de critiquer, de rejeter, de voir tout ce qui ne va pas, on peut avoir une attitude différente et vivre de belles choses.
1: Donc je crois que nous arrivons à la fin de cette émission et donc je reprendrai un peu ce leitmotiv de notre émission, dialoguer pour mieux se comprendre, finalement, c'est ça, hein. C'est qu'on se comprend mieux quand on échange, quand on se côtoie, quand on se rencontre, quand on dialogue, qu'on discute, qu'on vit ensemble, en fait.
3: Oui.
1: C'est ça. Vous êtes d'accord sur cette conclusion ?
2: Tout à fait. Et puis merci à toi de favoriser ce genre d'émission qui aborde ces sujets, c'est très important aussi. Merci pour d'être un peu celui qui permet à ce genre de choses de se faire.
1: Mais c'est un vrai plaisir hein, de vous entendre, de vous rencontrer, de vous entendre émission après émission partager vos expériences. Merci beaucoup. Donc nous arrivons à la fin de cette émission. Dialoguer, une émission pour mieux se comprendre. Et aujourd'hui, on en a compris tout le sens. Nous étions en compagnie du pasteur Pierre et de l'imam Ahmed. Et on se donne rendez-vous pour une prochaine émission. À bientôt. Au revoir.
2: Au revoir. Merci. À bientôt.
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5: 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Eh bien, repartons pour cette grande Bretagne, cette Anglia au XIIIe siècle.
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5: Merit It Is est un chant à danser du XIIIe siècle. Cette polyphonie spécifique, différente de celle de l'Ars Nova français ou du Trecento, se développe durant le XIVe siècle et le début du XVe siècle. Elle est interprétée ici par l'ensemble Symphonie, extrait du CD Gabriel's Greetings Medieval Christmas Music.

0: Musicorum Collegio in Templo Dei. C'est un curieux chant polyphonique du milieu du XIVe siècle où le compositeur énumère le nom des chantres.
1: Hugo, au premier rang, généreux envers tout le monde, puis Robert Dewey, Johannes, Nicasius, Étienne. Il chante pour le Christ avec zèle. Sans doute les récompensera-t-il en leur donnant l'accès à la société des citoyens du ciel. Il est enregistré par l'ensemble Gothic Voice du CD Maître des rouleaux, musique des compositeurs anglais du XIVe siècle.

0: Cornacus est un moine du XIIIe siècle. Il achève de copier un manuscrit et signe cette courte pièce, ce psautier Cornacus Scripsit. Une curieuse œuvre à son nom, en ces temps où l'anonymat est privilégié.
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0: Il est interprété par l'ensemble Céladon, extrait du CD Deo Gratias Anglia, polyphonie et chansons anglaises de la guerre de Cent Ans.

Lionel Power, compositeur anglais de la fin du Moyen-Âge et du début de la Renaissance, est avec John Dunstable l'une des plus importantes figures de la musique anglaise du XVe siècle. Beata, projet nièce, est un motet interprété par l'ensemble La Morache.

Mine Ertis, Lust, est une pièce instrumentale de Johannes Bedingham, contemporain de John Dunstable. Elle est interprétée à la harpe et au luth par l'ensemble Gothic Voices du CD The Cathedral of Fair Welcome.

0: Astronome et mathématicien anglais, John Dunstable est surtout connu comme musicien au XVe siècle. Sa renommée, déjà de son vivant, était grande car ses manuscrits ont été retrouvés à Rome, à Plaisance, à Bologne, à Modène, à Aoste, à Trente, à Munich, à Dijon. Le style de John Stable, comme celui de Lionel Power, un peu son aîné, ouvre la voie à l'école franco-flamande et d'abord à Binchois et à Dufay, qui ont pris la contenance angloise et le considéraient comme leur modèle.
1: C'est surtout John Dunstable qui en devient le musicien emblématique. Il composa Speciosa Facta Est, hymne à la Vierge, enregistré par l'ensemble Chant 1450 du CD La contenance angloise, English Style in 50th Century Burgundy.

0: Deo gratias Anglia rede pro victoria. Le chant ou carole d'Agincourt, que l'on prononce aussi Azincourt, est une chanson folklorique anglaise écrite au début du XVe siècle. Elle relate la bataille qui se déroula à Agincourt de 1415, au cours de laquelle l'armée anglaise, conduite par Henri V d'Angleterre, défie le roi de France Charles VI. Ce carole est interprété par l'ensemble Céladon du CD Deo gratias Anglia, polyphonie et chansons anglaises de la guerre de 100 ans.
1: Et là, nous nous retrouvons dans un espace local, proche du Havre. Il a été établi un siège devant la ville d'Harfleur, avec déploiement royal. Il a vaincu cette ville et l'a tellement effrayée que la France devait le regretter jusqu'au jugement dernier.

Walter Fry est un compositeur anglais du XVe siècle, dont la réputation s'est étendue dans toute l'Europe pendant la deuxième moitié du XVe, et ses œuvres, surtout religieuses, sont conservées dans de nombreux manuscrits. On lui doit Ave Regina Cielorum, ici interprété par l'ensemble Gilles Binchois.

Une seconde interprétation du Carole d'Agincourt, Deo Gracias Anglia, cette fois interprétée par l'ensemble Pro Conscione Antiqua, Early Music Consort of London, du CD Trésor du Moyen-Âge, CD 2.

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1: Encore merci à vous, chers auditeurs, d'avoir partagé ce voyage en Grande-Bretagne.
0: À bientôt pour la suite du périple musical médiéval.
1: Et si vous souhaitez obtenir la discographie, il vous suffit de contacter votre radio préférée.
0: Merci à Sarah, Amina et Louis.
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1: Chers amis discophiles, bonjour. La semaine dernière, je vous promettais un disque sidérant. Mes yeux et mes oreilles, pourra-t-on dire, il l'est. C'est le premier concerto pour piano de Johannes Brahms, joué par Clifford Curzon et dirigé par George Zell, à la tête du London Symphony Orchestra, un disque Decca. Alors Decca, c'est une firme qui a toujours été en pointe quant à l'enregistrement, depuis très très très longtemps. En piano seul, vous voyez, la semaine dernière, c'était Brendel jouant basse, enregistré par Philips. J'ai souvent été déçu, par exemple, par les disques de Vladimir Ashkenazy ou de Radouloupou, qui sonnent métalliques, enfin, c'est pas très agréable. Par contre, ce disque, qui date du début des années 60, a un mordant, une énergie, une présence, et puis une beauté de l'image sonore, et un peu, il y a une certaine verdeur dans les timbres, mais qui correspond bien à ce que veulent les interprètes, surtout George Zell, qui était un immense chef d'un autoritarisme assez glaçant, et Curzon, qui était un merveilleux poète du piano. L'alliance de la carpe et du lapin, mais ça fonctionne parfaitement. Alors je vous laisse écouter ce premier concerto pour piano de Brahms par l'Orchestre symphonique de Londres, George Zell, Clifford Curzon. Il y a vraiment une image sonore en trois dimensions qui se projette devant vous. La dynamique est excellente. Bref, on est dans la salle. On est dans la salle et puis on savoure ces deux immenses artistes. Et puis un petit bonbon pour finir cette émission, ce sera le scherzo du concerto symphonique numéro 4 de Henry Lee Tolf, toujours par les mêmes interprètes.

0: Nous venons d'écouter successivement le premier concerto pour piano et orchestre de Johannes Brahms et le scherzo du concerto symphonique numéro 4 de Henry Liptolf, Clifford Curzon, l'orchestre symphonique de Londres, Georges Zell, un disque Decca. Un disque Decca pour l'éternité parce que cette énergie, cette poésie virile, tellement bien dans l'esprit du jeu des interprètes, je trouve qu'il y a une parfaite coordination entre l'esprit et la matière en l'occurrence. Un disque Decca, rappelons-le. Je vous dis à la semaine prochaine.
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4: Paul Éluard, de son vrai nom Eugène Grindel, 1895-1952, est un poète français resté fidèle non pas à ses idéaux politiques, mais à l'exaltation de l'amour et des sensations immédiates. Voici l'égalité des sexes. Tes yeux sont revenus d'un pays arbitraire où nul n'a jamais su ce que c'est qu'un regard, ni connu la beauté des yeux, beauté des pierres, celle des gouttes d'eau, des perles en placard, des pierres nues et sans squelette, aux mains statues. Le soleil aveuglant te tient lieu de miroir, et s'il semble obéir aux puissances du soir, c'est que ta tête est close aux statues abattues. Par mon amour et par mes ruses de sauvage, mon désir immobile est ton dernier soutien, et je t'emporte sans bataille, ô mon image, rompue à ma faiblesse et prise dans mes liens. L'amoureuse. Elle est debout sur mes paupières et ses cheveux sont dans les miens. Elle a la forme de mes mains, elle a la couleur de mes yeux, elle s'engloutit dans mon ombre comme une pierre sur le ciel. Elle a toujours les yeux ouverts et ne me laisse pas dormir. Ses rêves en pleine lumière font s'évaporer les soleils, me font rire, pleurer et rire, parler sans avoir rien à dire. À Pablo Picasso. Les armes du sommeil ont creusé dans la nuit les sillons merveilleux qui séparent nos têtes. À travers le diamant, toute médaille est fausse. Sous le soleil éclatant, la terre est invisible. Le visage du cœur a perdu ses couleurs, et le soleil nous cherche, et la neige est aveugle. Si nous l'abandonnons, l'horizon a des ailes, et nos regards au loin dissipent les erreurs. Première du monde, toujours à Pablo Picasso. Captive de la plaine, agonisante folle, la lumière sur toi se cache, vois le ciel. Il a fermé les yeux pour s'en prendre à ton rêve, il a fermé ta robe, pour briser tes chaînes. Devant les roues toutes nouées, un éventail rit aux éclats. Dans les traîtres filets de l'herbe, les routes perdent leurs reflets. Ne peux-tu donc prendre les vagues, dont les barques sont les amandes, dans ta paume chaude et câline, ou dans les boucles de ta tête? Ne peux-tu prendre les étoiles? Écartelées, tu leur ressembles. Dans leur nid de feu, tu demeures, et ton éclat s'en multiplie. De l'aube bâillonnée, un seul cri veut jaillir. Un soleil tournoyant ruisselle sous l'écorce. Il ira se fixer sur tes paupières closes. Eau douce, quand tu dors, la nuit se mêle au jour. Extrait de Capitale de la douleur de Paul Éluard.
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1: Dans les pièces les plus jouées pour le piano, nous retrouvons la musique de Claude Debussy dans les Children's Corner avec Docteur Gradus ad Parnassum, Berceuse de Djembo, La sérénade pour la poupée, La neige danse, Le petit berger et Golly Walks, Cake Walk.

0: C'était la suite Children's Corner de Claude Debussy avec au piano Peter Schmalfuss.
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0: Une musique qui nous permet de voir loin devant de grands espaces, beaucoup de liberté. C'est la musique de Robert Schumann pour cor et piano. Tous les cornistes se feront plaisir en entendant maintenant cet adagio et allegro en la bémol majeur, interprété ici par Jean-Jacques Justafré et François-René Duchâble.

0: C'était du Schumann, Adagio et Allegro pour corps et piano en La bémol majeur.
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4: C'est Naboo, le bec, au Hangar Zéro qui se situe au Havre, 37 quai de la Saône. Tous les mercredis, vous avez plusieurs rendez-vous.
5: Et oui, tous les mercredis, on se retrouve au Hangar. On débute la journée du coup avec un petit déj solidaire à 9h30, donc c'est gratuit. 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
4: Tous les mercredis.
5: Tous les mercredis. Et parfois, il y a même des danseurs qui viennent danser sur la musique irlandaise.
4: Donc, on a tous les rendez-vous. De toute façon, vous avez un site internet qui est complet où on retrouve un certain nombre de renseignements. Il y a même un numéro de téléphone 02 32 92 68 51 où on peut vous contacter pour avoir des infos. Et on peut venir de toute façon, même toute la semaine, puisque c'est ouvert de quelle heure à quelle heure ?
5: De 9h à 17h toute la semaine et du jeudi au samedi, ça ferme à 1h30 avec les événements, selon les événements.
4: Bon, en tous les cas, le mercredi, on sait qu'on peut avoir un petit déjeuner citoyen.
5: C'est bien ça.

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2: Certainement cette musique est écoutée le jour du Nouvel An dans le Grand Concert de Vienne. Mais pourquoi pas, à n'importe quel moment de l'année, la marche de Radetzky, opus 228 de Johann Strauss, c'est toujours un moment de pur plaisir et de détente.

0: J'imagine que vous avez tous frappé dans les mains en écoutant cette marche, la célèbre marche de Radetzky, opus 228, du non moins célèbre Johann Strauss.
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1: Nous vous proposons d'entendre quelque chose de démesuré, tout simplement. Oui, j'ai sous les yeux un CD de musique de chœur d'opéra russe célèbre. Alors, j'ai déjà eu l'occasion de vous proposer Rimsky-Korsakov, Tchaïkovski, Borodine. Voici Mikhail Glinka dans une partition fastueuse. Le chœur final de Ivan Soussanine avec donc une orchestration, une instrumentation particulièrement extravagante.

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1: Nous retrouvons le très grand compositeur Rachmaninov. Nous partons à la rencontre des Vêpres, opus 37. Trois extraits maintenant vous sont proposés. O Gentle Light, Lord, now lettest thou, et Rejoice, O Virgin. C'est Paul Hillier qui dirige l'ensemble chœur de chambre d'Estonie.

0: C'était des extraits des Vêpres de Rachmaninov avec le chœur de chambre d'Estonie dirigé par Paul Hillier.
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2: Le hangar zéro au Havre est né de l'envie de créer un espace ouvert, accessible et collectif, dédié aux rencontres, à la coopération, à la création et au soutien. Dans un contexte plus qu'incertain, cet objectif reste inchangé, faire vivre un lieu commun, ancré sur le territoire, attentif aux enjeux sociaux, culturels et écologiques, et ouvert à toutes et à tous. Notamment, tous les mardis, il y a une distribution AMAP de 18h à 19h, mais c'est sur inscription.

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3: Voici extrait de la musique de l'époque élisabéthaine anglaise, la musique de Thomas Tallis. Les Lamentations de Jérémie, la seconde partie de cette œuvre interprétée par les King's Singers.

0: c'était de Thomas Tallis, Lamentation de Jérémie.
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0: Le nom de Gabriel Fauré est souvent associé au violoncelle. Ici, nous allons entendre la romance opus 69, interprétée par Peter Bruns et Roglic Isha.

0: beaucoup de chaleur, beaucoup de charme dans cette romance opus 69 de Gabriel Fauré.
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0: Il n'y a pas à dire, ce Ravel, on le reconnaîtra parmi tous les compositeurs pour cette fluidité et cette luminosité permanente dans les harmonies. Ce sera à nouveau le cas dans ce menuet sur le nom de Haydn.

0: C'était Menuet sur le nom de Haydn, du compositeur français Maurice Ravel, avec au piano Alexandre Tarot.
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0: Des centaines de versions proposées sur notre antenne pour cet Alléluia du Messie. Eh bien, ce sera celle de Sir Charles Mackerras avec les Ambrosian Singers, Lingit Chamber Orchestra. Alléluia, extrait de l'oratorio de Handel.

0: Merci aux Unbroken Singers, leur chef John McCarthy et l'English Chamber Orchestra dirigé par Sir Charles McCarras pour cet Alléluia du Messie de Handel.
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0: À l'instant, c'était la variation 19 Allegro Vivace tirée des variations Goldberg de Jean-Sébastien Bach.
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0: Une courte pièce d'orgue, le psaume 21 de Paul Kieviat.

0: C'était de Paul Kieviette, le psaume 21.
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0: Le New Philharmonia Orchestra and Chorus, sous la direction de Laurine Mazel, nous propose maintenant un extrait du Requiem allemand de Johannes Brahms.

0: C'était un extrait du Requiem allemand de Brahms.
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0: Nous écoutons le concerto en si bémol majeur RV 501 La Notte d'Antonio Vivaldi, un concerto pour basson et cordes.

0: C'était le concerto pour basson en si bémol majeur RV 501, la Notte, d'Antonio Vivaldi.
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2: Le seul amour, solide, durable, est celui qui cherche le bonheur des autres en même temps que son propre bonheur. Sœur Emmanuel.
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0: D'Ercole Paschini, nous retrouvons trois pièces pour orgue, interprétées par Rinaldo Alessandrini.

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1: Nous écoutons Capriccio Valse opus 7 de Wieniawski, interprété au violon par Ivry Gitlis.

0: de Wieniawski, c'était à l'instant Capriccio Valse, opus 7.
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0: Nous venons d'entendre le premier mouvement de Scheherazade de Rimsky-Korsakov, mouvement qui a pour titre La mer.
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4: C'est Naboo, le bec au hangar zéro qui se situe au Havre, 37 quai de la Saône. Tous les mercredis, vous avez plusieurs rendez-vous.
5: Et oui, tous les mercredis, on se retrouve en hangar. On débute la journée du coup avec un petit déj solidaire à 9h30, donc c'est gratuit. Vous venez boire un café avec nous, discuter et prendre votre petit déjeuner gratuitement, donc viennoiserie, pâtisserie. Il y a pas mal de choses que LH Anti-Gaspi récupère pour les distribuer. Ensuite, on propose du coup l'après-midi des ateliers. Donc il y aura l'atelier macramé, l'atelier adulte-enfant et l'atelier dessin. Donc ces ateliers-là sont de 15h à 17h et sont à prix libre. Pour l'atelier macramé et l'atelier dessin, ce sera des ateliers gratuits car c'est dans le cadre de l'appel à projet que nous avons fait. Et ensuite, on va retrouver également la musique irlandaise. Donc ça, ce sera à partir de 17h30 et jusqu'à 19h et c'est gratuit.
4: Tous les mercredis.
5: Tous les mercredis. Et parfois, il y a même des danseurs qui viennent danser sur la musique irlandaise.
4: Donc, on a tous les rendez-vous. De toute façon, vous avez un site internet qui est complet où on retrouve un certain nombre de renseignements. Il y a même un numéro de téléphone 02 32 92 68 51 où on peut vous contacter pour avoir des infos. Et on peut venir de toute façon, même toute la semaine, puisque c'est ouvert de quelle heure à quelle heure ?
5: De 9h à 17h toute la semaine et du jeudi au samedi, ça ferme à 1h30 avec les événements, selon les événements.
4: Bon, en tous les cas, le mercredi, on sait qu'on peut avoir un petit déjeuner citoyen.
5: C'est bien ça.

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1: Je vous propose d'écouter le rondo final allegro de la symphonie numéro 5 en ut dièse mineur de Gustav Mahler.

0: C'était le rondo final Allegro de la symphonie numéro 5 en ut dièse mineur de Gustave Mahler.
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0: Nous venons d'entendre d'Alessandro Macello trois mouvements du concerto pour hautbois en ut mineur.
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3: C'est pas faux. La parole à un vieux loup de mer aujourd'hui, Jean-Didier Bauer, ancien capitaine au long cours.
4: Pendant ces longues traversées de haute mer, on est face aux éléments qui sont bénéfiques, mais qui peuvent être terrifiants. Ensuite, il y a l'aspect du ciel sous lequel on navigue, les constellations, toutes les étoiles qu'on connaît toujours mieux. Tout ça, ça vous donne un sentiment d'une immensité, d'un autre monde que le nôtre, qui vous oblige à penser. J'ai toujours eu le sentiment d'avoir été guidé, d'avoir été gardé. Ça vous donne une confiance évidemment extraordinaire. Au fond, Dieu me connaissait, alors même que moi, je ne le connaissais pas. Et ça, je crois que c'est quelque chose sur quoi on peut réfléchir, et sur lequel j'ai réfléchi pendant des années.
3: C'est pas faux, vous a été proposé par Parole.ch.
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0: Tiré des fontaines d'Israël de Johann Hermann Schein, nous retrouvons trois madrigaux spirituels interprétés par l'ensemble vocal européen sous la direction de Philippe Hervègue.

0: C'était à l'instant trois madrigaux spirituels tirés des Fontaines d'Israël de Johann Hermann Schein, interprétés par l'ensemble vocal européen sous la direction de Philippe Hervègue.
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Il n'est pas exagéré d'affirmer que du vivant de Mendelssohn, son œuvre la plus appréciée fut l'oratorio Saint-Paul, qui repose essentiellement sur les Actes des Apôtres et a pour thème le cheminement intérieur de Saul de Tarse, devenu Paul, l'un des premiers missionnaires du christianisme naissant. Composé entre 1834 et 1836 et créé le 22 mai 1836 à la Pentecôte, à Düsseldorf, l'oratorio fut à ses débuts l'objet d'un succès qui n'a pas son pareil dans l'histoire de la musique. Lorsque Mendelssohn dirigea l'œuvre en Angleterre, lors du Birmingham Musical Festival, en 1837, on la compara aux oratorios immortels de Handel. De nombreuses représentations suivirent bientôt en Allemagne, en Suisse, au Danemark, en Hollande, en Pologne, en Russie même, et même encore aux États-Unis, lorsque Mendelssohn dirigea Saint-Paul en 1839 à Braunschweig. Nous allons donc écouter la première partie, une grande première partie de cet oratorio Paulus de Mendelssohn. Dans l'interprétation suivante, Maria Christina Kier, soprano, mezzo-soprano, Werner Gura, ténor, Michael Wolle, basse, le Kammer.